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1: Radio France Internationale, 6h ici à Paris, 2h de mon temps universel. Bonjour Gaëtan Plenet.
2: Bonjour Nemo, bonjour à tous.
1: À la une de votre journal, ce terrible triptyque estival en Europe. Chaleur, incendie et sécheresse.
2: Et on est en Angleterre dans un instant où les foyers sont appelés à faire des économies d'eau à contre-cœur. L'actualité, ce sont aussi ces frappes israéliennes très meurtrières dans le sud du Liban hier. Au moins 11 morts, dont plusieurs enfants. La rentrée parlementaire qui s'annonce agitée en RDC, ce sera le 15 septembre. Et c'est aussi la date annoncée par la coalition d'opposition C64 pour une nouvelle mobilisation. Et puis Pokémon Go fête ses 10 ans et le jeu a toujours la cote, notamment au Japon. Et il faudra attendre la fin de l'été, même un petit peu plus, pour pouvoir dresser un bilan précis. Mais la saison s'annonce tristement historique en Europe. Les incendies sont particulièrement dévastateurs sur le vieux continent. Il y en a deux qui ravagent des milliers d'hectares en ce moment en Espagne. L'un en Aragon dans le nord et puis l'autre dans le sud, en Andalousie. La Belgique, elle, fait face au pire incendie de son histoire. Plus de 2700 hectares brûlés dans la réserve boisée de Fagne. Et le feu n'est toujours pas fixé. Il ne l'est pas non plus en France, ni dans les Ardennes, pas très loin justement de la Belgique, ni dans les Landes, dans le sud-ouest du pays. Là-bas, près de 1600 hectares sont partis en fumée. Autant d'incendies contre lesquels il est difficile de lutter à cause de la sécheresse qui s'accentue. C'est le cas en Angleterre. Elle concerne désormais les trois quarts du pays. L'Angleterre où la distribution d'eau est entièrement privatisée depuis quelques années. Alors plusieurs fournisseurs appellent leurs clients à restreindre leur usage pour éviter la pénurie. Et la consigne ne passe pas toujours très bien. Reportage à Londres d'Emeline Vin.
3: Prendre des douches plus courtes, réutiliser l'eau de cuisson des pâtes pour arroser les plantes, des mesures de bon sens dans un contexte de sécheresse, selon ce couple de Londoniens.
4: On le fait déjà en quelque sorte. Il n'a pas plu depuis 45 jours, je crois. Il faut être responsable.
5: Je comprends que cela agace parce que ce dont on ne parle pas, c'est le manque d'investissement. Il faudrait refaire les réseaux d'eau.
3: Chaque jour, les fuites dans le réseau engendrent une perte de près de 3 milliards de litres, un cinquième de l'eau potable. Louise dénonce un autre aspect du sous-investissement, l'absence de réservoir.
6: À chaque fois qu'il pleut, il faudrait pouvoir récupérer cette eau. Où est-ce qu'elle part?
3: Aucun réservoir n'a été construit depuis 35 ans. Terry souligne qu'à Londres, l'opérateur a versé 4 millions de livres de primes à ses actionnaires en 2026, malgré une dette de 18 milliards.
7: On ne devrait pas porter la responsabilité de prendre des douches plus courtes et de restreindre notre consommation quand les entreprises se versent des millions en bonus en regardant littéralement l'eau fuiter des tuyaux.
3: 8 Britanniques sur 10 considèrent que le secteur de l'eau devrait être renationalisé. Emeline Van Londres, RFI.
2: Le Qatar dénonce des déclarations trompeuses et dément détenir des pilotes de chasse iraniens. C'est pourtant ce qu'affirme Téhéran, réclamant la libération de trois de ses pilotes qui auraient été capturés en mars dernier lors d'un raid visant l'Émirat. Le Liban a lui connu hier son bilan humain le plus lourd depuis l'accord cadre signé avec Israël au mois de juin. 11 personnes tuées, dont plusieurs enfants dans le sud du pays. L'une des frappes a visé le village d'Ansar, où l'armée israélienne dit avoir ciblé le quartier général d'une unité d'élite du Hezbollah, tuant l'un de ses commandant, sa famille se trouvait avec lui. Le Hezbollah menace de riposter. Ces frappes devraient relancer les négociations et les rendre beaucoup plus sérieuses et non produire l'effet inverse, a de son côté déclaré le porte-parole de Benjamin Netanyahou auprès de nos confrères de l'AFP. Le premier ministre israélien, dont la popularité s'érode dans le pays, tout comme celle de sa majorité d'ailleurs, c'est ce que montrent les dernières enquêtes d'opinion, le tout à un petit peu plus de 2 mois des législatives. Ce sera le 27 octobre prochain. Le Likoud organise ses primaires demain sur fond de vives tensions internes. Correspondance à Jérusalem de Michel Paul.
8: 21 sièges seulement pour le Likoud, c'est l'avertissement sévère envoyé par le dernier sondage publié cette semaine. Entre querelles internes, tensions en Cisjordanie et incertitudes régionales, le bloc de droite mené par Benjamin Netanyahou recule à 48 mandats, très loin de la majorité absolue de 61 députés au Parlement israélien. Le Premier ministre voit également sa stature contestée. Face à lui, Gadi Eisenkot, à la tête de sa formation Yachar, creuse l'écart pour la compatibilité au poste de chef du gouvernement avec 11 points d'avance. Une fois de plus, la menace d'un nouveau blocage institutionnel au lendemain du scrutin plane, mais l'échiquier politique israélien tente de se redessiner avec l'émergence d'une troisième voie. En ralliant la liste Beit Sioni de Chili Troper et Yoaz Hendel, l'opposition sioniste franchirait pour la première fois le seuil décisif des 61 sièges, sans dépendre des partis arabes. Un basculement potentiel qui promet d'intensifier la bataille d'ici le 27 octobre. Michel Paul, Jérusalem, RFI.
2: Des explosions cette nuit à Kiev après une nouvelle attaque russe sur la capitale ukrainienne où une alerte aérienne a été déclenchée, ses habitants appelés à rester à l'abri. 3 incendies se sont déclarés dans la ville. Premier bilan des autorités, 1 personne blessée. La capitale russe, Moscou, aurait-elle été visée par quelque 600 drones cette nuit, 3 blessés signalés. Rien ne peut se bâtir dans l'avenir sans nous, affirme Succès Masra lors d'une conférence de presse, sa première depuis la grâce présidentielle qui lui a été accordée par le président, donc accordé au chef du parti Les Transformateurs. Il a été libéré dans la nuit de vendredi à samedi et affirme vouloir travailler avec les autorités. Pendant ce temps, en République démocratique du Congo, le bras de fer politique reprend alors que l'ultimatum lancé au président Félix Tshisekedi pour convoquer officiellement le dialogue national inclusif, cet ultimatum a expiré hier. La C64, coalition d'opposition, juge insuffisante les mesures de décrispation et appelle à une nouvelle démonstration de force. La date est déjà fixée, le 15 septembre. Pascal Moulégois.
9: Pour la C64, le compte à rebours est relancé. La coalition d'opposition appelle ses militants et plus largement la population à descendre dans la rue le 15 septembre prochain à travers les pays. À Kinshasa, plusieurs rassemblements doivent converger vers les palais du peuple et siège du Parlement. Une date hautement symbolique, elle coïncide avec la rentrée parlementaire. La coalition estime que les renvois au Parlement de la loi organisant les référendums ne constituent ni un retrait du texte ni une renonciation au projet du changement constitutionnel. Elle maintient donc sa ligne rouge. Aucune modification de la Constitution de 2006, notamment de ses articles 70 et 220, qu'elle considère comme susceptibles d'ouvrir la voie à un troisième mandat de Félix Tshisekedi. Pour la coalition article 64, les mesures de décrispation et les engagements pris ces dernières semaines par les pouvoirs en faveur du dialogue restent insuffisants. Elle appelle désormais à la vigilance et promet de faire du 15 septembre une nouvelle étape de sa contestation. Pascal Moulégois, Kinshasa. RFI.
2: Quelques semaines après de nouvelles augmentations, le président colombien Abelardo de la Espriella demande à son homologue américain Donald Trump de suspendre temporairement les droits de douane imposés à son pays par Washington. Le tout, dit-il, pour soulager les entrepreneurs après le violent séisme de lundi. Il a fait presque 300 morts selon le dernier bilan et les dégâts sont eux estimés à près de 10 milliards de dollars. Un coup dur évidemment pour l'économie, mais aussi pour le tout nouveau président d'extrême droite investi il y a à peine 10 jours, Marius Roland.
10: C'était l'une des premières mesures de Abelardo de la Espriella. Un grand plan fiscal pour réduire les dépenses d'environ 6 milliards de dollars cette année, avec l'ambition de rassurer les investisseurs et les agences de notation inquiets de l'explosion de la dette publique en Colombie. Mais à peine 2 mois après son élection, le président doit finalement assumer le coût de cette catastrophe. Selon une banque d'investissement citée par le média Bloomberg, la reconstruction du pays pourrait grimper à 9,6 milliards de dollars, soit environ 1,5% du PIB. Lui qui avait promis de baisser les impôts pourrait finalement se retrouver à devoir augmenter les recettes fiscales. L'état d'urgence économique devrait être déclaré. Il faciliterait au nouveau président la promulgation de décrets sans avoir à obtenir l'approbation du Congrès. La Banque mondiale a de son côté déjà apporté à la Colombie une aide de 200 millions de dollars. Reste que le cas de la Colombie avant le séisme était déjà critique. La pire situation de l'histoire du pays, selon le ministre des Finances Miguel Gomez. Le gouvernement prévoyait un déficit budgétaire de 7,8% du PIB cette année. C'est autant que pendant la pandémie de Covid.
2: Explication signée Marius Roland. Paraît qu'il faudrait tous les attraper. Pokémon Go fête ses 10 ans cet été. Peut-être avez-vous fait partie des utilisateurs de ce jeu qui, grâce à la géolocalisation et à la réalité augmentée, permet de capturer sur son smartphone des Pocket Monsters, les monstres de poche de la franchise de Nintendo. Plus d'un milliard de téléchargements dans le monde et évidemment au Japon où les adeptes sont encore nombreux. Reportage de Bruno Duval.
11: Il y a foule aujourd'hui dans ce parc d'habitude assez tranquille, car s'y déroule, je cite, une super chasse Pokémon qui donne l'opportunité aux participants d'attraper des monstres de poche extrêmement rares, les Pokémon dits chromatiques notamment, très recherchés. Ce quinquagénaire ne boude pas son plaisir.
12: J'ai réussi à attraper un Mewtwo. Mon rêve, ça serait un Mewtwo chromatique, mais ça va être difficile.
11: Les plus petits ne sont pas les moins enthousiastes.
13: Mission accomplie, j'ai capturé un Angoliath, je suis trop content. À présent, mon objectif numéro 1, c'est un Shiny Angoliath. Ça serait top.
11: Ce marchand de glace ne sait plus où donner de la tête, tant les clients sont nombreux.
13: Je n'ai jamais eu autant de monde. Les événements Pokémon font très plaisir aux gens. Et en plus, ils viennent en aide aux petits commerçants. C'est vraiment gagnant-gagnant.
11: Mais cette promeneuse est sur ses gardes.
14: Ces chasseurs de monstres sont très très concentrés. À trois reprises, j'ai failli me faire bousculer.
11: Depuis le lancement de Pokémon Go, quantité de campagnes de prévention ont été menées, demandant aux gens de ne surtout pas déambuler en ayant les yeux rivés sur leur smartphone. Et à l'entrée de temples bouddhistes ou de sanctuaires shintoïstes, il n'est pas rare de voir un écriteau interdisant aux visiteurs d'y jouer à ce jeu. Bruno Duval, Tokyo, RFI.
2: Et puis Cameroun-Malawi, c'est l'affiche de la finale de la CAN féminine de football. C'est ce soir à Rabat, coup d'envoi à 19h en temps universel avec à la clé un premier titre continental pour l'une de ces deux équipes. Pour le Malawi, c'est même une première finale dès sa première participation. 6h et bientôt 11 minutes à Paris.
15: Gaëtan Plenet.
2: Le retour de l'actualité africaine dans 20 minutes à suivre, notamment la chronique de la biodiversité. On va parler de ces pauvres animaux victimes de superstitions, le chat noir notamment, dont ce sera la journée mondiale demain.
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1: Un député israélien du parti arabe Hadash a pu se rendre sur place. Son témoignage à suivre dans ce journal. Et à Ceuta, pas de vague migratoire. Hier, les policiers marocains ont mené d'importants contrôles en amont de l'enclave espagnole. En revanche, la question des mineurs isolés qui ont franchi la frontière il y a 2 semaines n'est toujours pas résolue.
2: L'été 2026, profondément marqué par les effets du changement climatique en Europe.
1: Vagues de chaleur à répétition, pluie trop faible depuis plusieurs mois. Résultat, de nombreux pays du continent sont touchés en ce moment par la sécheresse. En France, certaines communes sont même désormais privées d'eau. C'est le cas de Quinjet, un village de 1500 habitants dans l'est de la France. Un village qui se trouve dans le Doubs, un département d'habitude très vert, épargné par les sécheresses. Pour la maire de la commune, Sarah Fèvre, c'est un choc.
3: Aujourd'hui, nous avons un approvisionnement en eau potable qui est assuré par camion-citerne en grande partie parce que pour la première fois, et c'est inédit pour la commune, nous sommes à sec au niveau de notre nappe phréatique. Et donc tous les jours, actuellement, il y a 4 camions-citernes qui livrent 120 mètres cubes d'eau avec un coût à la journée de 1500 euros juste pour le transport. Et puis, à Quinjet, on a un établissement de santé, un hôpital de proximité qui fait des soins de suite d'hospitalisation, suite à des opérations, avec une balnéothérapie. Et donc, depuis 10 jours, j'ai demandé à la balnéo de s'arrêter. Donc, tout le monde est amené à faire des efforts pour essayer de réduire la consommation. Mais dès qu'on a des pics de chaleur, et c'est bien normal, voilà, il y a des besoins en eau qui augmentent. Voilà, j'ai jamais vécu ça. Et ça dure, et il pleut pas, et on attend la pluie comme jamais. Dans notre département, là, une des régions les plus vertes de France, je ne l'ai pas vu venir du tout. Je ne m'y attendais pas du tout. On ne s'y attendait pas du tout. C'est un choc, quoi. Moi, je suis choquée.
1: Sarah Fèvre, la maire de Quinjet, cette commune privée d'eau donc en France à cause de la sécheresse, elle répondait à Igor Strauss.
2: La chaleur et le manque d'eau provoquent aussi des incendies.
1: Les pompiers luttent contre les flammes en Croatie, en Serbie, dans le sud-ouest de la France, où le feu des Landes n'est toujours pas fixé. Plus au nord, la Belgique est d'habitude épargnée par les grands incendies de l'été et les pompiers y sont confrontés en ce moment à l'un des pires feux de l'histoire du pays. 2700 hectares sont partis en fumée. En Espagne maintenant, quelques semaines à peine après les incendies qui entouraient Madrid, un nouveau feu puissant inquiète les autorités en Aragon. Selon les derniers chiffres donnés hier, 16 600 hectares ont brûlé et les pompiers sont dépassés, François Musso.
4: Alors que des incendies monstres se sont déclarés en Espagne faisant des ravages, comme celui autour de Madrid et d'Avila en juillet, celui qui brûle des milliers d'hectares sur les flancs montagneux de l'Aragon tout au nord ne fait pas exception. Une langue de feu de 3 km de long rend le travail des brigades de pompiers très difficile, d'autant que des tempêtes s'annoncent, ce qui va supposer des vents encore plus violents et capricieux, le pire ennemi selon les forces d'intervention. L'affolement règne sur place, même si les communes menacées comme Santa Cruz de los Cerros sont très peu peuplées. Ces bourgades sont très isolées et une mère a tiré la sonnette d'alarme en disant que les volontaires fuyaient la zone. Certes, 2 monastères de grande valeur ont pu être sauvés, mais pour le reste, le danger reste entier. Facteur aggravant, des pompiers sur place observent une grève, dénonçant le fait qu'ils font des journées de 20 heures et considèrent que leurs temps de repos sont insuffisants. François Musso, Madrid RFI.
2: Une nouvelle série d'attaques la nuit dernière entre l'Ukraine et la Russie.
1: Plusieurs explosions ont retenti à Kiev, la capitale ukrainienne. Des missiles et des drones russes ont aussi touché la ville de Kryvyi Rih dans le centre du pays. Elles ont ciblé en particulier 2 entreprises industrielles, selon les autorités locales. La ville de Moscou annonce de son côté avoir été visée par 600 drones, une attaque d'une ampleur rare. Elle a fait 3 blessés. La guerre, qui dure depuis 4 ans et demi entre l'Ukraine et la Russie, continue de déborder sur les pays voisins. Un drone a été abattu dans l'espace aérien de la Roumanie. Des débris sont tombés dans une zone inhabitée près de la frontière ukrainienne.
2: L'Iran accuse le Qatar de détenir 3 de ses pilotes de chasse.
1: Capturés selon Téhéran lors d'une attaque contre une base américaine au mois de mars, leur pays demande leur libération. Doha dément les maintenir en détention.
2: Le siège dure depuis 1 semaine dans le village de Kousra en Cisjordanie occupée.
1: Les colons israéliens encerclent toujours plusieurs maisons palestiniennes. Leurs habitants sont enfermés chez eux. Le député israélien Ofer Kassif, le seul élu juif du parti arabe Hadash, a pu se rendre sur place il y a quelques jours. Il nous raconte la situation.
5: Les familles sont assiégées. Elles le sont encore. C'est fou. Après plusieurs jours, les forces d'occupation n'ont rien fait. Ces maisons sont maintenant comme des prisons. Au lieu de chasser les colons, les intrus, au lieu de les arrêter, ils jouent au chat et à la souris. Et les victimes, les Palestiniens, sont en fait emprisonnés dans leurs propres maisons. Quand je leur ai apporté un tuyau, le matériel pour reconnecter l'eau, après presque une semaine sans eau, bien l'officier israélien qui était là m'a promis qu'il serait autorisé à reconnecter l'eau. Ça fait plus de 24 heures et ils ne sont toujours pas autorisés à le faire. Ce n'est pas du terrorisme de la part des colons en soi, c'est du terrorisme de la part de l'État.
1: Le député israélien Ofer Kassif du parti arabe Hadash, il répondait à Frédéric Misselin.
2: La police marocaine a interpellé plusieurs dizaines de personnes hier près de Ceuta.
1: Il n'y a pas eu de vague d'entrée massive dans l'enclave espagnole hier, malgré les appels à franchir la frontière qui circulait sur les réseaux sociaux. Il y a deux semaines, plus de 60 000 migrants s'y étaient introduits illégalement dans l'espoir de rallier ensuite l'Europe. La plupart ont été renvoyés depuis sur le sol marocain, mais des milliers de mineurs marocains non accompagnés sont toujours sur place dans des conditions précaires. François Humfer Kataji a pu le mesurer à Ceuta.
6: Ils se baladent en petits groupes le long de la côte et font passer les journées entre baignades et repos à l'ombre des arbres. Les mineurs marocains arrivés à Ceuta espèrent encore rejoindre l'Europe et ne souhaitent pas revenir au Maroc. Comme Bilal, 17 ans.
7: Je veux rester ici à Ceuta ou en Europe. Il n'y a rien au Maroc, je n'ai pas d'avenir là-bas.
6: Certains ont trouvé une place en centre d'hébergement, d'autres dorment dans la rue, peut-être un millier. Tous les soirs, ils se retrouvent sur la Playa del Trampoline avec les autres exilés venus de toute l'Afrique et du Moyen-Orient. Ici, les grandes ONG distribuent des sandwichs et pourvoient des soins de base, mais les besoins sont énormes. Julien Rodriguez est médecin volontaire.
8: Nous pensons qu'il reste à Ceuta plus de 7 000, 8 000, 10 000 personnes. Ils ne peuvent pas savoir parce qu'ils ne sont pas enregistrés.
6: Des cabanes de fortune ont été construites avec des cartons et des morceaux de bois sur la plage. De longues queues se forment devant les équipes médicales. Elles traitent des blessures, des maladies de peau, des problèmes respiratoires.
8: La santé publique ici n'existe pas. Une plage avec ses besoins personnels, non, c'est impossible.
6: Dans ce qui ressemble de plus en plus à un bras de fer diplomatique, Rabat tient justement responsable les autorités espagnoles des conditions de vie des mineurs isolés. Mais la loi espagnole interdit tout retour collectif des mineurs. Chaque enfant doit faire l'objet d'un examen individuel. François Humfer Kataji, Ceuta, RFI.
1: Toujours sur le continent africain, le MPLJ revendique deux attaques menées hier dans le nord du Niger contre des positions de l'armée. Il y aurait 15 morts et 7 blessés. Le MPLJ, Mouvement Patriotique pour la Liberté et la Justice, c'est un groupe rebelle Toubou qui réclame le retour de l'ancien président Bazoum, renversé il y a maintenant 3 ans. Les autorités nigériennes, elles, n'ont pas réagi à ces déclarations. Rendez-vous dans les rues le 15 septembre prochain en République démocratique du Congo. L'ultimatum de la C64, la coalition d'opposition, a expiré hier sans qu'elle ait reçu de réponse satisfaisante de la part du gouvernement. Elle appelle donc à manifester pour dénoncer la réforme constitutionnelle du président Tshisekedi.
2: C'est une petite révolution au Liechtenstein.
1: La minuscule monarchie d'Europe, longue de 25 km entre l'Autriche et la Suisse, elle vient de modifier sa constitution pour permettre aux femmes d'éventuellement hériter du trône. C'est l'une des dernières monarchies d'Europe à adopter ce principe, Jérémy Lanche.
9: Jusqu'à présent, la succession au trône n'était possible que pour les membres masculins de la famille royale. Dorénavant, ce sera l'aîné qui aura cette charge, peu importe son genre. Le Liechtenstein est dirigé par le prince souverain Hans Adam II, mais c'est son fils, le prince héréditaire Aloïs, qui gère les affaires courantes. En 2019 encore, celui-ci se disait opposé à l'idée que les femmes puissent diriger le pays pour des raisons de stabilité de la couronne, selon lui. Il a visiblement changé d'avis, même si ce n'est pas pour tout de suite. Le prince a 4 enfants, dont une fille, mais elle n'est que 2e dans l'ordre de succession. La décision est donc surtout symbolique dans un pays considéré comme à la traîne en matière de droits des femmes. Elles n'ont obtenu le droit de vote qu'en 1984. L'avortement y est toujours interdit. Le Parlement pourrait voter pour sa dépénalisation très prochainement, mais le prince Aloïs a déjà menacé d'y mettre son veto. Jérémy Lanche, Genève, RFI.
2: Direction maintenant le bord des bassins des championnats d'Europe de natation à Paris.
1: Avec ce triomphe de Léon Marchand hier, le quadruple champion olympique a remporté le titre sur 200 mètres papillon en 1 minute 51 secondes et 72 centièmes. Cette médaille européenne, Christophe Diremzian, elle manquait au palmarès du prodige français.
10: C'était presque une anomalie dans la riche carrière de Léon Marchand. 4 titres olympiques, 7 mondiaux, mais jamais d'or européen. Un vide comblé en un temps canon, 1 minute 51 secondes et 72 centièmes, meilleure performance mondiale de l'année. Mais son partenaire d'entraînement aux États-Unis, le Hongrois Hubert Koss, l'aura longtemps fait douter.
11: Je pense pas que je suis parti très fort. Par contre, mon dernier 50, il est vraiment solide. Je suis un peu dégoûté, je pense que j'aurais dû accélérer plus tôt. J'avais un peu peur de ne pas tenir sur les bras et sur les jambes. Au final, j'ai fait une belle course, franchement, et j'étais au coude à coude avec Hubert sur les premiers 150 mètres. C'était vraiment une belle course.
10: Arrivé à Saint-Denis sur la pointe des pieds à cause d'un adducteur encore fragile, le Toulousain a chassé les doutes sur son potentiel et rassuré l'entraîneur Franck Esposito, qui suit Léon Marchand en France.
12: On voyait pas si à l'aise que ça. Hier matin, il n'était pas assez réveillé. Il n'avait pas de très très bonnes sensations non plus ce soir, mais il voulait se battre. Il s'est nourri un peu des hurrahs du public pour aller le plus vite possible. Et je crois qu'il a bien fait. Je pense qu'il faut être fier de ce qu'il fait. On l'a vu assez embêté avec cette blessure. Et franchement, ce qu'il fait cette semaine, pour moi, c'est extraordinaire.
10: Et il pourrait même quitter ses championnats sur un autre exploit ce dimanche, décrocher une médaille sur 400 mètres nage libre, une discipline qu'il teste simplement cette saison. Mais avec un chrono ultra rapide sur le relais 4 x 200 mètres de lundi, le défi n'est peut-être pas insensé.
1: Christophe Diremzian au championnat d'Europe de natation. Et puis on notera toujours en natation la performance de l'américaine Kate Douglas au championnat Pan-Pacifique qui ont lieu en ce moment aussi en Californie. La nageuse vient de battre le record du monde du 50 mètres nage libre, 23 secondes 19. Elle pulvérise son propre record qui datait de quelques heures plus tôt. Enfin, quelle équipe remportera la Coupe d'Afrique des Nations féminines? On le saura ce soir. L'équipe de football du Cameroun jouera contre celle du Malawi. Coup d'envoi à 19h, temps universel. Une affiche surprise et inédite. Les Camerounaises sont déjà arrivées en finale, mais sans remporter le titre. Et elles n'étaient pas les favorites de la compétition cette année. Et pour le Malawi, toute cette compétition est en quelque sorte exceptionnelle car c'est la première fois que le pays participe à la Coupe d'Afrique des Nations Féminines.
2: C'était le journal de Diane Berger. Merci beaucoup Diane. Il est 5h12 en temps universel, midi 12 à Hanoï. C'est l'une des conséquences du développement économique du Vietnam. Le volume de déchets ménagers quotidiens ne cesse d'augmenter. Aujourd'hui, ce sont 70 000 tonnes qui sont produites chaque jour dans un pays où le tri à la source reste très peu développé. C'est l'enfouissement ou l'incinération qui sont privilégiés dans cet écosystème. Les Dongnats, ces récupérateurs de déchets autonomes, jouent donc un rôle essentiel. Ils collectent 30% des plastiques recyclables du pays, des travailleurs indispensable donc, pourtant dépourvu de toute protection sociale. Jean-Pierre Fage, notre correspondant sur place, est allé à leur rencontre. Reportage.
13: À moto, à vélo ou à pied, ces collecteurs s'activent pour acheter aux habitants ou récupérer dans les poubelles le plastique, carton et la ferraille. Masque intégral sur le visage, gants remontés sur les manches de sa chemise à motifs fleuris, Fouang, 40 ans, tire une benne montée sur deux roues. Originaire d'une zone rurale, elle travaille à son compte depuis 20 ans.
14: Je gagne environ 7 à 8 millions de dong par mois, 250 euros.
13: Faute de pension ou revenus suffisants, de nombreuses personnes âgées participent aussi à ce système de collecte informelle. Huyen, 78 ans, arpente les rues du centre-ville, le dos scié par deux sacs débordants de plastique et métaux en tout genre.
14: Cela me permet de gagner quelques sous, même si ce n'est vraiment pas grand-chose. Et cela rend l'environnement plus propre. En me voyant ramasser ainsi, les gens peuvent penser que je suis pauvre ou que je souffre de la faim. Mais en réalité, ce n'est pas le cas.
13: La grand-mère rejoint un hangar d'où elle revend son plastique entre 3000 et 4000 dong le kilo, une dizaine de centimes. De ces dépôts tenus par des particuliers, les matériaux repartent en camion vers des villages spécialisés. À Sakao, à 1 heure d'Hanoï, le plastique y est trié, lavé et broyé avant d'être vendu à des entreprises de recyclage. Des montagnes de déchets s'élèvent jusqu'au toit. Chi supervise l'un des hangars.
15: Nous trions les différentes catégories de plastique. Nous effectuons seulement un pré-traitement, pas le recyclage. Nous les lavons, les broyons pour qu'ils prennent moins de place, puis nous les classons. Après cela, nous les vendons au poids à des entreprises.
13: La soixantenaire travaille sans masque alors qu'une odeur de produits ménagers se mêle à celle du crottin. Ces travailleurs exercent souvent sans contrat et avec une protection sociale limitée. En face, une mère de famille travaille avec son jeune fils en vacances scolaires.
1: Ici, on trie les différentes sortes de plastique. Par exemple, ces bouteilles de Coca-Cola sont mises à part. Ensuite, on sépare les différents types de plastique. Le plastique souple, le plastique rigide, le plastique cassant. Il y a toutes sortes de catégories.
13: Ces dernières années, les autorités ont affiché leur volonté d'intégrer progressivement ces travailleurs à un système mieux encadré. D'ici au début de 2027, 5500 travailleurs informels du nord du pays devraient recevoir des formations et des équipements de protection. Le projet doit permettre de collecter et de traiter plus proprement 20 000 tonnes de déchets plastiques. Jean-Pierre Fage, Hanoï, RFI.
2: Hanoï, où il est midi 16 maintenant, 7h16 à Paris. La Corée du Nord continue de montrer ses muscles au niveau régional et international. Nouvel exemple cette semaine avec un tir de missile balistique vers la mer du Japon. Un essai en forme de mise en garde alors que débutent demain des manœuvres conjointes américano-sud-coréennes. Elles doivent mobiliser 18 000 soldats de la péninsule et près de 30 000 soldats américains. Au cœur de l'exercice, la lutte contre un régime de facto nucléaire qui a aiguisé son arsenal de missiles, qui est désormais capable de frapper les États-Unis et qui combat en Ukraine aux côtés de la Russie. Un succès pour un dictateur nord-coréen qui a su transformer son pays à la faveur d'un fourvoiement occidental sur ses capacités. C'est tout l'intérêt de l'ouvrage « La face cachée » de Kim Jong-un, du chercheur sud-coréen Cheong Sung-jang de l'Institut Seju à Séoul. Il répond aux questions de Joris Zilberman pour le Livre international.
16: Cheong Sung-jang, bonjour.
17: Bonjour.
16: En Occident, Kim Jong-un est longtemps passé pour un dirigeant trop jeune, fantasque, avec le doigt sur le bouton de la bombe nucléaire. Mais vous le démontrez dans votre ouvrage, les Occidentaux se sont bien trompés.
17: L'erreur occidentale fondamentale a été de juger Kim Jong-un à partir de son apparence, de son âge et de l'exotisme du régime. Lorsqu'il est apparu sur la scène publique, beaucoup ont pensé qu'il était trop jeune, trop inexpérimenté, presque provisoire. Kim Jong-un avait été préparé beaucoup plus tôt et il avait déjà pris le contrôle des organes militaires et sécuritaires avant même la mort de Kim Jong-il. La deuxième erreur a été de confondre brutalité et irrationalité. Kim Jong-un a utilisé la terreur. L'élimination de hauts responsables ont envoyé un message sans ambiguïté aux élites. Mais cette violence n'était pas chaotique. Elle avait une fonction politique. Briser toute alternative, discipliner les cadres et imposer une fidélité absolue. Ce n'est pas le comportement d'un adolescent capricieux. C'est celui d'un dirigeant qui comprend très bien la logique d'un système dynastique et sécuritaire.
16: En quoi est-ce que Kim Jong-un revient au mode de gouvernance et à la communication politique de son grand-père Kim Il-sung, le fondateur du régime nord-coréen?
17: Kim Jong-un peut projeter l'image d'un chef accessible, chaleureux, proche du peuple, exactement comme son grand-père avait construit l'image du père fondateur de la nation. En ressemblant à Kim Il-sung, il tente de s'approprier la légitimité originelle du régime. Kim Jong-un emprunte à son grand-père la grand-mère de la proximité, tout en gardant de son père la logique de contrôle absolu.
16: Alors là où Kim Jong-un est différent de son grand-père, c'est dans sa politique de modernisation économique.
17: Oui, c'est une différence majeure. Kim Jong-un sait que la population nord-coréenne d'aujourd'hui n'est plus celle de son grand-père. Elle a vécu l'expérience des marchés, elle compare, elle consomme, elle aspire à une vie matérielle meilleure. Mais il faut bien comprendre la limite. Kim Jong-un ne veut pas créer une classe moyenne autonome qui pourrait un jour réclamer des droits. Il veut améliorer la performance économique sans affaiblir le monopole du pouvoir.
16: Comment est-ce que Kim Jong-un a réussi à installer la Corée du Nord comme puissance nucléaire de facto, à défaut d'être reconnue comme telle par la communauté internationale?
17: D'abord, il a accéléré les essais nucléaires et balistiques afin de montrer que la Corée du Nord ne possédait pas seulement une capacité symbolique, mais aussi une capacité militaire de plus en plus crédible. les essais nucléaires de 2016 et 2017, puis le développement de missiles à combustible solide et d'armes tactiques ont changé la perception internationale. Kim Jong-un ne présente pas l'armée nucléaire comme un simple outil de négociation, mais comme la garantie de la survie nationale, le symbole de la dignité du régime, l'héritage à transmettre aux générations futures.
16: La stratégie nucléaire de Kim Jong-un, vous l'écrivez, a bouleversé l'équilibre des forces dans la péninsule. Alors pourquoi est-ce que le président sud-coréen Lee Jae-myung continue à réclamer la dénucléarisation de la Corée du Nord ?
17: Le président Lee Jae-myung continue à parler de dénucléarisation parce que c'est la position officielle de la Corée du Sud. Sur le plan normatif, je comprends cette position. Mais sur le plan stratégique, il faut distinguer l'objectif final et la politique. La Corée du Sud doit restaurer un équilibre de dissuasion. Cela peut passer par une extension beaucoup plus crédible et institutionnalisée de la dissuasion américaine. Mais si cette garantie devient incertaine, le débat sur une capacité nucléaire sud-coréenne ne pourra pas être évité. La paix ne se construit pas seulement avec de bonnes intentions. Elle se construit aussi avec un rapport de force que l'adversaire comprend.
16: Donc selon vous, la Corée du Sud devrait se doter de l'arme nucléaire ?
17: À long terme, peut-être.
16: Chung Sun-jung, merci beaucoup.
17: Merci beaucoup de votre invitation.
16: Je rappelle le titre de votre ouvrage, La face cachée de Kim Jong-un, politique et stratégie du dirigeant nord-coréen, qui est paru récemment aux éditions L'Atelier des Cahiers.
2: Et merci Joris Zilberman du service international de RFI. Toutes les références présentées dans la chronique, le livre international, sont disponibles sur notre site internet. Vous avez peut-être passé une partie de votre enfance à explorer les sciences avec Maestro, Pierry, Psy ou encore Petit Gros, les personnages du dessin animé culte. Il était une fois qui nous emmenait, par exemple, à la découverte de l'intérieur du corps humain pour mieux comprendre son passionnant fonctionnement. Eh bien, leurs aventures ne sont plus tellement de l'ordre de l'imaginaire, puisqu'explorer les organes de notre enveloppe en 3D, naviguer par exemple dans le foie, le cœur ou les poumons, comme on navigue sur Google Earth, avec un niveau de détail sans précédent, c'est désormais possible et surtout accessible à tous. Caroline Lachowski, bonjour.
18: Bonjour.
2: Une exploration en ligne sur le nouveau portail de l'Atlas des organes humains, Caroline.
18: C'est pendant l'épidémie de Covid-19 que les chercheurs du synchrotron européen de Grenoble ont développé cette très puissante technique d'imagerie, la microtomographie synchrotron, qui leur a permis d'imager en 3D avec une précision jamais atteinte les poumons des patients décédés de la Covid et de révéler des lésions vasculaires jusque-là invisibles. Cette méthode de pointe a ensuite été perfectionnée et appliquée à d'autres organes, comme le cœur par exemple, permettant des avancées scientifiques et thérapeutiques majeures. Dès le début, souligne le chercheur Paul Taforo, pionnier de cette technique d'imagerie au synchrotron de Grenoble, l'idée était de partager ces données à l'échelle mondiale, de créer une ressource, un atlas des organes humains accessible à tous. Chercheurs, médecins, enseignants, étudiants, mais aussi à toute personne curieuse de comprendre comment le corps humain est constitué. C'est désormais chose faite avec le lancement d'un nouveau portail 3D en libre accès de la toute dernière version de l'Atlas des organes humains, annoncé dans la revue Science Advance par l'équipe internationale de chercheurs du Synchrotron de Grenoble et de l'University College de Londres.
2: Alors, quels organes sont disponibles à l'exploration dans cet Atlas en 3D ?
18: 56 organes différents, dont le cerveau, le cœur, les poumons, les reins, le foie, le côlon, la rate, le placenta, l'utérus, la prostate et les testicules, comme vous ne les avez jamais vus et pour cause. On peut s'immerger et même zoomer de l'organe entier jusqu'à la plus petite de ses cellules avec une résolution parfaite, jusqu'à 1 000 milliards de fois plus brillante que les scanners hospitaliers conventionnels. Grâce à une nouvelle technique synchrotron avancée, développée ces 5 dernières années par les chercheurs. Une technique appelée tomographie hiérarchique en contraste de phase qui permet de scanner des organes humains entiers, intacts, ex vivo, de manière non destructive et puis de zoomer jusqu'à une résolution quasi cellulaire inférieure à 1 micron, soit 50 fois plus fin qu'un cheveu humain. Je vous laisse imaginer les retombées de cette formidable avancée en bioimagerie pour la recherche scientifique et médicale, mais aussi pour l'enseignement de l'anatomie et pour le partage des connaissances. Cet atlas est une ressource extraordinaire qui va continuer de s'enrichir, a souligné la professeure Claire Walsh de l'University College de Londres, qui dirige le hub et le site de cet atlas 3D des organes humains, ajoutant qu'elle est enthousiaste à l'idée de voir comment la communauté de l'intelligence artificielle, en manque de données pour nourrir les systèmes d'IA médical avancés, va s'en emparer. À suivre donc, et en attendant, n'hésitez pas à vous immerger en 3D dans les secrets de nos organes. Franchement, ça vaut le détour.
2: Une idée voyage originale en cette période estivale. Merci beaucoup, Caroline Lachowski. Jusqu'où va la science, tous les dimanches sur RFI. 7h25 ici à Paris, Guillaume Thibault et ses pépites musicales pour nous emmener jusqu'au journal Afrique de 7h30. Retour sur une rencontre qui a eu lieu en mars dernier à Marseille, dans le sud-est de la France, au Babel Music XP, un événement qui cherche à faire connaître des artistes venus de toute la planète, comme Article 15, un duo sacrément militant et totalement explosif.
19: Oh, Nzambe Yamato, ni Alelu.
20: Ils se regardent les yeux dans les yeux, soudés. L'union sacrée entre le Congolais de Kinshasa, Wilfried Louzélé, et le Français, Théo Le Vauffre. Une rencontre en 2024, improbable et magistrale.
21: Moi, je me baladais dans le couloir du train avec un cèpe, et du coup, il m'a vu, il m'a dit « Ah, mais c'est lui, ah, nanana ».
22: Ouais, c'est-à-dire qu'en fait, on croise pas non plus tous les jours des personnes avec un sceptre dans le TER Centre pour Bourges. Donc ça a facilité la connexion.
21: Et du coup, on est devenus potes. Et aujourd'hui, ben, on fait Article 15 et on monte dans le ring ensemble.
20: Si la musique est furieuse, puissante, Article 15, c'est aussi une volonté d'ouvrir en grand, en très grand, le livre d'histoire. En 1960, au Congo, lorsque la région du Kasaï fait sécession, sa constitution comporte 14 articles. Cette tentative échoue et les Congolais, avec leur humour décapant, créent l'article 15.
22: C'est système D, c'est l'équivalent. Les Congolais disent article 15 comme en France on dit système D.
21: C'est l'article qui a manqué dans cette constitution, qui aurait pu changer les choses. Et du coup, bah, article 15, ça veut dire débrouillez-vous.
22: Il faut quand même savoir rire de choses comme ça, c'est quand même un talent particulier.
20: Et c'est aussi un talent particulier de réunir le Congolais le plus punk du quartier Bandal de Kinshasa et un enfant né dans le jazz qui a pris très tôt la fusée électro, un duo rigolo, un couple de frangins ultra créatifs, qui évacue sa colère en construisant, en transmettant une immense joie

0: Article 15 dans les pépites musicales de Guillaume Thibault. Ce dimanche, vous pouvez retrouver toutes les rencontres de notre reporter sur RFI.fr. Vous restez avec nous dans une minute. Le retour de l'actualité africaine avec Nemo en piste. C'est la République démocratique du Congo qui fait la une.
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0: 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Toute l'actualité africaine avec Nemo en piste. Bonjour Nemo.
5: Bonjour Pierre, bonjour à tous.
0: En RDC, la plateforme C64 appelle à une nouvelle journée de manifestation.
5: Et ce sera le 15 septembre prochain, soit le jour de la rentrée parlementaire et un mois après l'expiration de son ultimatum lancé à Félix Tshisekedi pour convoquer un dialogue national. Objectif de cette opposition, empêcher tout changement de la constitution. Vous entendrez ensuite Succès Masra, l'ancien premier ministre tchadien est libre depuis vendredi. Et cette grâce présidentielle, le chef des transformateurs a convoqué la presse hier au siège de son parti et a exposé ses ambitions pour le futur de son pays. Reportage à Kibéo dans cette édition, site devenu un incontournable du pèlerinage pour les chrétiens. C'est là-bas, dans le sud du Rwanda, que trois collégiennes ont affirmé avoir assisté à une apparition de la Vierge Marie en 1981. Et puis, qui du Cameroun ou du Malawi soulèvera ce soir le trophée de la CAN féminine dans les rues de Yaoundé? On croit à l'exploit alors que l'Algérie a pris la troisième place hier aux dépens du Maroc. En RDC, l'ultimatum lancé par la plateforme C64 au président Félix Tshisekedi pour convoquer un dialogue national inclusif expiré hier 15 août. La coalition d'opposition relance donc le bras de fer et sa mobilisation contre tout éventuel changement de constitution voulu par le pouvoir en place. Ses responsables réunis à Kinshasa ont jugé insuffisantes les mesures de décrispation et ont annoncé, on vous le disait, une nouvelle démonstration de force. Le rendez-vous est fixé au 15 septembre prochain. Les cortèges prendront la route du Palais du Peuple, le siège du Parlement en Kinshasa, où l'on retrouve notre correspondant Pascal Moulégois.
6: Pour la C64, le compte à rebours est relancé. La coalition d'opposition appelle ses militants et plus largement la population à descendre dans la rue le 15 septembre prochain à travers les pays. À Kinshasa, plusieurs rassemblements doivent converger vers le Palais du Peuple, le siège du Parlement. Une date hautement symbolique, elle coïncide avec la rentrée parlementaire. La coalition estime que le renvoi au Parlement de la loi organisant les référendums ne constitue ni un retrait du texte ni une renonciation au projet du changement constitutionnel. Elle maintient donc sa ligne rouge. Aucune modification de la Constitution de 2006, notamment de ses articles 70 et 220, qu'elle considère comme susceptibles d'ouvrir la voie à un troisième mandat de Félix Tshisekedi. Pour la coalition article 64, les mesures de décrispation et les engagements pris ces dernières semaines par les pouvoirs en faveur du dialogue restent insuffisants. Elle appelle désormais à la vigilance et promet de faire du 15 septembre une nouvelle étape de sa contestation. Pascal Moulégois, Kinshasa. RFI.
5: La presse tchadienne convoquée au siège du parti Les Transformateurs à N'Djamena ce samedi, au lendemain de la sortie de prison de son chef, Succès Masra, qui a bénéficié d'une grâce présidentielle accordée par Mahamat Idriss Déby, l'ancien premier ministre purgé depuis l'année dernière. Une peine de 20 ans de prison pour diffusion de messages à caractère haineux et xénophobe et complicité de meurtre en marge du massacre de Mandakao qui avait coûté la vie à 42 personnes. Succès Masra qui a profité de ce moment pour exposer ses futures intentions tout en sachant qu'il reste inéligible.
7: Mon obsession, ça n'a rien à voir avec les questions des élections. Et j'avais même dit aux Tchadiens que probablement je n'aurais jamais même été candidat à la présidence de la République si j'avais des moyens d'agir et d'amener les solutions que les Tchadiens attendent dans des responsabilités.

0: l'opportunité que j'occupais. Je suis prêt à travailler avec lui pour bâtir ce Tchad-là. Parce qu'en plus de cette diversité réelle que j'appelle un gouvernement nous, en fait, ça va être assorti des contrats de performance et des résultats. Vous savez, si vous avez la grâce et qu'on vous donne plus, vous ne refusez pas. J'ai la grâce aujourd'hui, j'en suis totalement reconnaissant. Si demain j'ai plus et que ça peut contribuer à renforcer les fondations d'un Tchad plus équilibré, plus uni, plus apaisé, je crois que tous les Tchadiens seront reconnaissants de tout cela. Mais ce n'est pas mon obsession aujourd'hui. Mon obsession, c'est est-ce que les solutions sur la table peuvent être appliquées pour permettre au pays de se projeter. La grâce, c'est quelque chose qu'un chef d'État prend comme décision sur la base des pouvoirs constitutionnels qui lui sont attribués en âme et conscience. Donc, en face du chef de l'État, il y a lui, sa conscience et son Dieu.
1: Les propos de Succès Masra recueillis à N'Djamena par notre correspondant Olivier Monodji, l'ancien premier ministre tchadien qui s'est longuement exprimé hier également chez nos confrères de France 24. On revient sur cet entretien dans le journal de 8h, heure de N'Djamena. L'actualité en bref. Au Niger, le MPLJ, Mouvement Patriotique pour la Liberté et la Justice, a revendiqué deux attaques survenues dans le nord du pays. Des positions de l'armée ont été ciblées non loin de la frontière avec la Libye, à Séguidim précisément. Dans un communiqué, le mouvement dit n'avoir subi aucune perte et avoir tué au moins 15 soldats et précise que son combat vise, je cite, à rétablir un ordre constitutionnel. Vous en lisez davantage à la une de notre site internet. Il y aura bel et bien encore des troupes ougandaises en Somalie en 2027, malgré l'annonce des États-Unis début juillet de ne pas renouveler leur financement au bureau des Nations Unies dans le pays, dont la mission de stabilisation de l'Union africaine dépendait. Une mission qui devrait donc prendre fin en 2026, pourtant indispensable à la lutte contre les Chebabs qui contrôlent de larges pans du sud et du centre de la Somalie. Alors pourquoi l'Ouganda, l'un des 6 pays fournisseurs d'hommes à cette mission, annonce son intention d'y maintenir des troupes? Tentative d'explication avec Tanguy Bihan.
2: L'Ouganda restera en Somalie, a annoncé le ministre de la Défense Kiwanuka Kiryowa lors d'une conférence de presse vendredi. Même si les différents pays pourvoyeurs de troupes à la mission de l'Union africaine affichent publiquement leur volonté de prolonger l'opération malgré l'arrêt des financements américains, le pessimisme est de mise. Il sera très difficile de trouver de nouveaux bailleurs pour cette mission coûteuse alors que la Somalie fait peu de progrès sur le chemin de la stabilité. Kampala fournit 4500 des 12000 hommes de la mission de l'Union africaine, mais 2000 autres soldats ougandais sont sur le sol somalien dans un cadre bilatéral. Une partie des soldats opérant sous le drapeau de l'Union africaine pourrait donc basculer dans l'autre mission militaire. Mais pour cela, ajoute le ministre, l'Ouganda a besoin de ressources et le pays cherche du soutien, y compris étranger. La détermination de l'Ouganda à lutter contre les Chebabs tient au fait qu'ils ont commis un attentat à Kampala en 2010, causant la mort de 76 personnes. Pour le pays, projeter son armée en Somalie est également une manière de la maintenir opérationnelle, de renforcer son influence régionale et de s'afficher auprès des grandes puissances. C'est aussi pour ces raisons que l'Ouganda s'est montré volontaire pour participer à la force internationale à Gaza, portée par Donald Trump.
1: Tanguy Bihan. Hier, samedi 15 août, c'était comme chaque année le jour de l'Assomption pour les chrétiens du monde entier. Une célébration particulièrement symbolique au sanctuaire de Kibeho. Nous sommes là dans le sud du Rwanda et c'est là-bas qu'en 1981, 3 jeunes collégiennes affirment avoir été témoins de l'apparition de la Vierge Marie, un fait reconnu 20 ans plus tard, en 2001 donc, par l'Église catholique. Ce qui a fait de Kibeho un lieu de pèlerinage majeur pour de nombreux croyants. Cette année encore, plusieurs dizaines de milliers de fidèles on fait le déplacement. Lucie Mouillot y était pour RFI Reportage.
3: Devant l'estrade en plein air, une foule de fidèles recouvre la pelouse du sanctuaire de Kibeho. Des pèlerins de tous les pays frontaliers du Rwanda et d'ailleurs un site qui fait la fierté de sœur Febroni Kamana.
4: La mère du Verbe est venue visiter l'Afrique et visiter spécialement le Rwanda et ici sur la colline de Kibeho. Alors vous comprenez que c'est une colline qui est différente des autres collines du Rwanda. Et ça signifie que je vais rentrer avec beaucoup de grâce, avec beaucoup de courage dans ma foi chrétienne.
3: En 2001, l'Église catholique reconnaissait officiellement les apparitions mariales de Kibeho, une première sur le continent africain. Depuis, le site s'est développé, nouveaux hôtels, routes, pour accueillir des pèlerins plus nombreux chaque année, venus prier la Vierge Marie pour l'Assomption. Le recteur du sanctuaire, Monseigneur Eugène Dushimiru Kundo.
5: Elle a choisi même ce lieu de Kibeho qui était inconnu. C'est comme au Bethléem d'autrefois. Voyez les gens qui viennent de tous les pays, c'est un avantage pour le Rwanda. Plus Kibeho est fréquenté, plus on a un développement. Et comme on a connu Lourdes, comme on a connu Fatima et les autres lieux des apparitions dans le monde, Kibéo aussi fait partie du monde.
3: À la fin de la messe, les pèlerins se pressent à la chapelle des apparitions pour se recueillir avant de quitter le site avec, pour beaucoup, à la main, un bidon d'eau de source de Kibéo. Lucie Mouillot, de retour de Kibéo, RFI.
1: Autre reportage sur une problématique qui concerne de nombreux pays. Nous sommes en Mauritanie où la circulation routière a été particulièrement meurtrière ces dernières heures. 8 morts, 48 blessés sur les deux derniers jours. Des drames qui deviennent récurrents malgré les mesures mises en place par les autorités. Se posent alors des questions sur le comportement des conducteurs. Moussa Oumar Bari à Nouakchott pour RFI.
6: Dans cette gare routière de Bababé, en périphérique de Nouakchott, des voitures de toutes marques sont alignées et attendent les passagers. Interrogé sur la recrudescence des accidents, Al-Hussein Cham, chauffeur, estime qu'il y a plusieurs causes.
7: Les causes des accidents sont multiples, mais la responsabilité des chauffeurs est énorme, même si l'état des routes laisse aussi à désirer. On voit des chauffeurs avec des voitures pleines à craquer, la musique à fond, des pneus jamais contrôlés et qui doublent n'importe où. Il faut que les chauffeurs fassent beaucoup plus attention. Il en va de la vie des gens.
6: Adama vient d'acheter son ticket. Il part au village. Il a un message pour les conducteurs.
8: Notre message aux chauffeurs est simple, roulez doucement, se presser ne sert à rien. Rouler doucement ne vous empêchera pas d'arriver. Beaucoup d'accidents qu'on voit sur nos routes sont évitables. Un peu de prudence peut sauver des vies.
6: Pour réduire les accidents, une campagne intitulée « Ensemble pour réduire les accidents de la route » a été créée en 2016. Son coordonnateur et Mohamed El Amin El Fadel.
9: Elle cible en priorité les conducteurs, mais aussi les passagers. Dans ce cadre, la campagne sensibilise les conducteurs sur les points de contrôle de sécurité et dans les gares routières. Elle distribue aux chauffeurs des fiches de conseil et des affiches de sensibilisation. Elle leur donne des conseils à l'oral également. Ces conseils portent souvent sur la réduction de la vitesse, l'interdiction de conduire en cas de fatigue ou de somnolence, l'usage du téléphone au volant, le port de la ceinture de sécurité ou encore les risques de la surcharge.
6: Malgré les efforts des autorités mauritaniennes pour faire face à ce problème, le fléau persiste. Moussa Oumar Bari, Nouakchott, RFI.
1: Et puis un mot de sport et de football féminin pour refermer ce journal. La CAN au Maroc. Les Marocaines qui ont laissé la place de troisième à l'Algérie après leur défaite face au Fennec hier soir. Succès au tir au but des Algériennes face au Lyon de l'Atlas. Et ce soir donc, place à la grande finale. Qui du Cameroun ou du Malawi ramènera le trophée à la maison? Les Lyonnes indomptables qui ont de nouveau rendez-vous avec l'histoire 10 ans après leur dernière finale. Et au pays, les supporters camerounais veulent croire que cette fois sera la bonne. Reportage de Joël Wadem dans les rues de Yaoundé.
10: Dans les rues de Yaoundé, la finale Cameroun-Malawi est au cœur de toutes les conversations. Chez les supporters interrogés, le doute n'a pas sa place.
11: Le Cameroun a battu les champions d'Afrique, le Nigeria, en quart de finale et a battu le pays organisateur, le Maroc, en demi-finale. Vous voyez que cela dit tout.
12: Je suis très confiant de nos joueuses. Le Cameroun va gagner.
13: Je crois que le Cameroun va remporter cette CAN.
10: Alain Jemfa, l'ancien sélectionneur, estime que le Cameroun possède les arguments pour faire la différence.
14: Le Cameroun a un léger avantage parce que sur le plan technico-tactique, nous sommes un peu au-dessus d'un cran. Il faudrait terminer en beauté avec la victoire devant le Malawi.
10: Angel Bembarga, le directeur technique de la FECAFOOT, dresse la stratégie à adopter pour transformer l'espoir en victoire.
15: Le premier défi sera comment neutraliser les sœurs Shawinga qui sont largement au-dessus de la moyenne. Par la suite maintenant, se créer quelques occasions parce que jusqu'à là, on ne brille pas par le nombre d'occasions, mais au niveau de l'efficacité, on se rend quand même compte que nous arrivons à marquer un but, c'est-à-dire savoir gérer les moments du jeu.
10: 10 ans après leur dernière finale, les supporters veulent voir le Cameroun entrer cette fois définitivement dans l'histoire. Joël Wadem, Yaoundé, RFI.
1: Cameroun, Malawi, coup d'envoi 19h temps universel et cette finale, on continue d'en parler tout de suite avec vous Pierre Boudias.
16: Et oui, dans le journal des sports, merci beaucoup Nemo Ampis. C'est avec vous Baptiste Leduc. Bonjour Baptiste.
17: Bonjour Pierre, bonjour à tous.
16: Et on parle donc football, bien sûr, avec évidemment cette finale de la CAN féminine. C'est ce dimanche entre le Cameroun et le Malawi.
17: Une finale historique pour les deux sélections qui n'ont jamais remporté cette compétition. Le Cameroun part avec l'avantage de l'expérience. Ce sera sa quatrième finale, la première donc depuis 2016. Mais les Lions devront se méfier du Malawi qui dispute la compétition pour la toute première fois et qui brille grâce aux sœurs Chawinga, Tabitha et Témoin, qui empilent les buts depuis le début du tournoi. Les Lions indomptables ont noté la menace, mais elles croient aussi en leur bonne étoile. Leur parcours a été sinueux jusqu'en finale. On rappelle qu'elles ont été repêchées pour cette CAN suite à l'élargissement à 16 équipes. Pour la sélectionneuse des Camerounaises, Valentine Guélé, cette qualification est méritée. Il faudra désormais rester lucide jusqu'à la fin.
18: Aucun match n'a été facile pour nous. En jouant le pays hôte la dernière fois, ça a été comme tous les matchs que nous avons abordés. Chaque match pour nous, c'était une finale. Il n'y avait aucune facilité dans ces matchs. C'était très dur. Toujours après chaque match, on prenait soin de nos filles, de les ramener toujours à garder la concentration pour la suite. Donc après avoir gagné les demi-finales, certes, il y a eu de la joie. Mais je crois que ça devait s'arrêter ce jour-là et bien se préparer pour la finale.
17: Valentine Guélé en poste depuis seulement 2 mois, mais en finale, ça aussi, c'est une sacrée performance.
16: Pas beaucoup de temps d'adaptation, effectivement. Alors, on ne connaît pas encore sa composition d'équipe, mais on ne prend pas vraiment de risque, Baptiste, en disant que Mikaeli Biina sera dans les buts.
17: On va rappeler sa performance historique en demi-finale. Un pénalty arrêté et 3 tirs au but repoussés contre le Maroc. Et on n'oublie pas son match phénoménal en quart contre le Nigeria. Mikaeli Biina est l'une des meilleures joueuses du tournoi. Mais la gardienne camerounaise n'est pas la seule à briller à son poste sur cette CAN. On l'a vu aussi hier avec Chloé Nghazi, la portière algérienne, décisive pour offrir la médaille de bronze au Fennec lors de la petite finale. Les gardiennes brillent, c'est la conséquence d'une évolution du poste en Afrique selon Bernadette Anong. L'ancienne capitaine du Cameroun souligne les progrès réalisés ces dernières années.
19: Le poste de gardienne, c'est un poste un peu compliqué. Pourquoi ? Parce que même quand nous étions un peu plus jeunes, personne ne voulait jouer dans les buts. Quelques temps après, vous voyez des jeunes filles qui veulent jouer dans les buts. C'est vraiment sensationnel. Ce qui a le plus évolué, c'est qu'aujourd'hui, même les clubs en Europe demandent des gardiennes. Avant, c'était hyper difficile de trouver une gardienne africaine dans un grand club en Europe. Mais aujourd'hui, on en trouve. On trouve en Angleterre, on trouve en France. Beaucoup de jeunes filles veulent déjà s'appeler Hermeshi, beaucoup veulent s'appeler Biina. Donc, c'est aussi une avancée pour l'Afrique et c'est une avancée pour le football africain.
17: Le football africain qui sera à la fête ce dimanche. Un vainqueur inédit sera sacré à la CAN féminine. Coup d'envoi de Cameroun-Malawi à 19h, temps universel.
16: Du basket également ce dimanche, Baptiste, avec la finale de l'Afro-Basket U18 et la Côte d'Ivoire qui rêve du titre à domicile.
17: Les éléphantos seront sur le parquet du Palais des Sports de Trècheville à 20h, temps universel, pour la finale de cet Afro-Basket U18. Ils affronteront les Lionceaux sénégalais, finale identique à celle de 2012, remportée à l'époque par le Sénégal. Mais le titre leur avait été retiré en raison d'une fraude sur l'âge de plusieurs joueurs. Et comme pour la CAN féminine de football, le vainqueur sera donc inédit, ce qui ne sera pas forcément le cas pour l'Afro-Basket U18 féminin, toujours à Abidjan. En préambule des garçons, la finale opposera le Mali, déjà titré 9 fois dans son histoire. C'est un record face au Nigeria. Les jeunes nigérianes n'ont jamais remporté l'Afro-Basket U18. Elles avaient d'ailleurs échoué en finale il y a 2 ans contre les Maliennes, justement, la revanche, à partir de 17h, temps universel.
16: La des premières et des revanches, donc, dans l'actualité du sport africain ce dimanche. Merci beaucoup, Baptiste Leduc. La presse, maintenant, sur RFI. Presse des hebdomadaires et des journaux du dimanche. C'est avec vous Catherine Potet. Bonjour Catherine.
20: Bonjour Pierre.
16: À la une, la visite du pape Léon XIV à Paris en septembre prochain.
20: Il apparaît de profil en une du Point, souriant, le visage baigné de lumière. L'hebdomadaire ne tarit pas d'éloges sur ce pape jugé posé et réfléchi qui avance ses pions sur une scène internationale dominée par des leaders autoritaires et des géants de la tech sans foi ni loi. Le Point cite également sa biographe américaine Elise Ann Allen, selon laquelle le pape Léon est probablement l'une des personnes les plus authentiques que vous puissiez rencontrer. C'est donc ce pape que les Français vont découvrir lors de son voyage officiel du 25 au 28 septembre prochain à Paris, Lourdes et Metz. Au programme, une veillée avec les jeunes au Stade de France. Les 80 000 places gratuites sont, paraît-il, parties en une poignée de minutes. Au programme également, des vêpres à Notre Notre-Dame et une messe monstre sur la place de la Concorde et les Champs-Élysées, 500 000 fidèles sont attendus. Précision étonnante, hormis la sécurité, le voyage de Léon XVI repose sur des fonds privés, explique Le Point. L'allocation du Stade de France, les écrans et la sonorisation, la gestion de la foule, la signalétique, les sanitaires, l'eau, les vêtements liturgiques, les tenues des bénévoles, etc. La facture pourrait s'élever à 20 millions d'euros, selon le journal La Croix.
16: Dans la presse hebdomadaire également, Catherine, la une de Paris Match qui a fait couler beaucoup d'encre.
20: On y voit Emmanuel Macron en jet ski, jambes nues, bras musclés, regardant l'objectif. Cette semaine, Libération s'exclamait. On a d'abord cru à une fausse une de magazine People, un Emmanuel Macron bodybuildé sur son jet ski, cheveux peignés et lunettes de soleil à la mode, avec ce titre bien mascu, dernier été aux commandes. Le Parisien a lui aussi relevé cette une, vivement critiquée, dit-il, par ses opposants politiques qui lui reprochent des occupations de vacances déconnectées des Français. « Vous avez vu mon gros jet ski comme il va vite ?» s'est moquée Marine Tondelier, la patronne des écologistes, qui sur X a mis en parallèle la photo de une de Paris Match avec les morts causées par 5 canicules, une sécheresse et des incendies historiques.
16: Une autre photo de Paris Match fait également polémique.
20: Oui, toujours en une de l'hebdomadaire, mais en petit format, on voit Raphaël Glucksmann, probable futur candidat à l'élection présidentielle, et sa compagne, la journaliste Léa Salamé, s'embrasser debout dans l'eau, la Méditerranée semble-t-il. Là encore, Libération s'énerve. À l'intérieur de Paris Match, nous dit-on, un roman photo de 8 pages avec de fausses points d'interrogation, fausses photos volées et des légendes ridicules. Il la retient dans le courant, mais pour se préparer au gros temps politique, il peut compter sur elle, son meilleur coach. Libération ne décolère pas et s'adresse aux responsables politiques. Qu'ils se posent la question de pourquoi la distance s'est créée entre eux et une grande majorité de la population. Ce n'est pas en jouant la comédie pour des paparazzi qu'on gagne une élection présidentielle.
16: Une élection présidentielle qui aura lieu au printemps 2027 et qui intéresse déjà la presse internationale.
20: Courrier international nous signale un article de Die Zeit. L'hebdomadaire allemand constate ainsi qu'un nombre étonnamment élevé de candidats ou pressentis comme tels pour l'élection présidentielle de 2027 ont déjà exercé des fonctions gouvernementales, voire plus. Allusion à l'ancien président socialiste François Hollande, dont la photo, riant aux éclats, illustre l'article. Mais, se demande Die Zeit, avoir trop d'expérience peut-il être néfaste en politique? Pourtant, l'expérience engendre la confiance. Après tout, lorsqu'on monte dans un avion, on espère que ce n'est pas la première fois que le ou la pilote prend place dans le cockpit, ce serait bien qu'il ou elle ait déjà effectué quelques décollages et atterrissages. Et François Hollande, lui, s'est piloté. Die Zeit semble donc avoir une nette préférence pour l'ancien président, qui ne s'est toutefois pas encore officiellement déclaré candidat, mais ne place pas l'expérience par-dessus tout. Certains candidats, estime l'hebdomadaire allemand, semblent tellement appartenir à une autre époque qu'il faut accompagner leur nom d'une note en bas de page avec des informations biographiques, et pas seulement pour les jeunes électeurs. Dans le viseur de Die Zeit, Dominique de Villepin, locataire de Matignon il y a 20 ans sous la présidence de Jacques Chirac. L'hebdomadaire met aussi en garde contre le trop d'expérience. Et cette fois-ci prend pour exemple l'ex-chancelière allemande Angela Merkel, restée 16 ans à la tête du pays.
16: La revue de presse des hebdomadaires et des journaux du dimanche, c'était avec Catherine Potet. Merci beaucoup Catherine, il est 5h52 en temps universel. Si vous avez déjà goûté aux douceurs du Ghana et en avez gardé une certaine nostalgie en France, la petite entreprise Ginger Flame va vous réveiller les papilles et les souvenirs. Depuis 5 ans, la PME propose des jus et des sauces pimentées que l'on trouve dans bon nombre d'épiceries fines et de supermarchés en France et elle compte bien se développer. L'Afrique en marche, Frédéric Gara.
0: Ananas, c'est passion, citron sans sucre, citron le plus fort.
21: Le citron,
0: c'est ça? Oui, ça s'arrache fort. Il est beaucoup plus fort en gingembre.
22: Avec un accent qui fleure bon le Ghana, Daniel Atrikpé vante avec passion au Salon du bien-être et des médecines douces de Paris ses produits faits maison et particulièrement son jus de gingembre.
0: Vous voulez goûter?
2: Ah, c'est très bien.
22: Basé en région parisienne, dans les Yvelines, Daniel et son épouse ont fondé en 2021 une PME de 8 employés, Ginger Flame, qui transforme ananas, gingembre, hibiscus, fruits de la passion, en autant de boissons énergisantes et en sauce pour des plats africains.
2: Ma passion, c'est... À la base, j'étais informaticien.
22: Rien à voir.
2: Rien à voir avec ce que je fais aujourd'hui. C'est ma femme qui est dans les traiteurs. Donc, elle prépare pour les mariages, pour les événements. Et les produits qu'on produit aujourd'hui font partie lors de nos prestations, les produits qu'on propose. Et beaucoup de gens ont aimé. Ils voulaient, en fait, pouvoir en acheter. Donc, c'est l'idée, il venait de comme ça, et à ce moment-là, on s'est dit, pourquoi pas les mettre en bouteille et puis commencer à les commercialiser. On a plusieurs variétés, donc on a la partie boisson, on a la partie sauce. Donc, les sauces sont, pour préparer les jollof, ce qu'on appelle les jollof, c'est une sauce tout prête que vous ajoutez seulement le riz, de l'eau pour faire les jollof. C'est un plat pratique, particulier des Ghanéens, Nigériens, Sénégalais, c'est ce que les Sénégalais appellent les tchèpes. Et donc l'origine, ça vient du Sénégal, mais ça c'est une façon gagnante. Et puis on a les sauces pimentées qu'on appelle les chito pour manger les riz, les pâtes, ce qu'on veut. C'est vraiment épicé et c'est une particularité aussi de l'Afrique de l'Ouest. Après la partie boisson, on a les fruits à base de gingembre. Donc nous on a plusieurs avec ananas, avec passion, avec citron.
22: Les produits de base, la matière première, elle vient du Ghana ou elle vient de France?
2: Elle vient partout de l'Afrique parce qu'on utilise plusieurs fruits. Par exemple, les ananas, les citrons, les fruits de la passion. Donc, en fonction de l'arrivage en France, nous, on sélectionne en fait les meilleurs qui ressemblent à nos recettes. Donc, la plupart vient de Ghana. Par exemple, l'ananas, les épices qu'on utilise, tout vient de Ghana.
22: Vous parlez d'usine, vous avez une usine ici dans les Yvelines?
2: Oui, donc on a un laboratoire qui fait 500 mètres carrés.
22: Ah, c'est pas petit.
2: C'est pas petit. C'est très grand, donc c'est nouvelle, on vient de bouger. Avant, on a été à un endroit où on est seulement tout petit, 150 mètres carrés, et donc avec toutes nos activités, ça devient petit. Donc on a pris un autre local qui est plus grand, donc 500 mètres carrés, donc on est en train d'installer toutes nos nouvelles machines pour pouvoir produire en grand max.
22: Son usine, qui emploie 8 personnes, transforme des fruits à la mode ghanéenne. Et si une partie de la matière première provient du marché de Rungis, au sud de Paris, le projet de Daniel Atrikpé est de cultiver et de transformer les cultures de son verger sur place au Ghana.
2: Oui, donc il y a un projet qui est en cours actuellement. Donc l'idée, c'est de pouvoir installer une usine qui transforme en fait certaines de nos matières premières pour pouvoir les amener pour faciliter en fait la production en France. Par exemple, l'ananas. Il y a aussi les fruits de la passion, donc on les transforme en pâtes. Par exemple, l'ananas, quand ça sort du champ, c'est plus facile, les goûts sont meilleurs, donc on les transforme. Et puis on amène les gingembre également, on va tout transformer en pâtes et on l'amène directement en France pour pouvoir continuer nos productions. Quand je disais quand c'est frais, quand ça sort du champ, c'est plus juteux, plus agréable de manger. Donc en les transformant, ça permet aussi de réduire nos coûts, ça permet aussi d'avoir les meilleures qualités de matières premières.
22: Si ce projet de culture, de transformation en produits finis aboutit au Ghana, la PME Ginger Flame devrait pouvoir augmenter sa production actuelle de 2000 bouteilles de jus par jour afin d'alimenter la vingtaine de supermarchés d'Île-de-France qui distribuent déjà son gingembre made in Ghana.
16: À l'entreprise Ginger Flame dans l'Afrique en marche avec Frédéric Gara, une chronique à retrouver tous les dimanches sur la Radio du Monde. Il est 7h56 ici à Paris. Musique avant de retrouver Gaëtan Plenet pour le journal de 8h. Une artiste qui revendique fièrement sa double identité congolaise et angolaise en playlist RFI ce mois-ci. Elle s'appelle Salima Chika et elle a écrit ce titre Awa, une ode à l'émancipation des femmes et à l'amour de soi.

0: Salima, Chika, Awa, c'est en playlist RFI ce mois-ci. Elle est à retrouver sur RFI.fr, rubrique musique ou sur votre plateforme d'écoute favorite, Deezer, Spotify, YouTube. Vous restez avec nous sur RFI dans une minute. Gaëtan Plenet pour le journal.
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0: Il est 6h en temps universel, 8h à Paris. 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
1: Pierre Boudias.
0: L'actualité, c'est avec Gaëtan Plenet. Bonjour Gaëtan.
4: Ah, bonjour Pierre, bonjour à tous.
0: On est dans les vignes dès le début de ce journal, près de Nantes, dans l'ouest de la France.
4: Et là-bas, on cueille déjà le raisin, bien plus tôt que d'habitude, effet de la sécheresse et des canicules à répétition. On va parler aussi de la Belgique, confrontée au pire incendie de son histoire. Le pays demande même à activer le mécanisme de protection civile de l'Union européenne. Dans ce journal également, le Liban, avec ses frappes israéliennes meurtrières. Hier, 11 personnes tuées, dont plusieurs enfants. On vous parlera aussi de cette habitante de Kousra qu'on a pu joindre en Cisjordanie occupée. Elle ne peut pas sortir de chez elle. Sa maison fait partie de celles qui sont assiégées par des colons israéliens. Reportage à suivre en Ukraine dans un cours de yoga pas comme les autres. Hier à Kharkiv, yoga et manifestation pour réclamer le retour du désormais ex-ministre de la Défense Mykhaïlo Fedorov, limogé le mois dernier. Et puis on fera un point sur les nouveaux affrontements intercommunautaires meurtriers cette semaine dans le centre du Nigeria. Avant de finir plus légèrement en musique avec les membres du groupe de reggae de Kongos en concert ce soir en Finlande, 80 ans et quelques tubes au compteur.
0: 16 départements français toujours placés en vigilance orange ce matin.
4: La canicule n'est pas encore tout à fait terminée, même si les températures, c'est vrai, redescendent petit à petit. Oui, mais pour combien de temps? On l'ignore, alors que l'été n'est pas fini et qu'il a déjà été perturbé par plusieurs vagues de chaleur renforçant la sécheresse. Parmi les conséquences, le début des vendanges en Champagne, dans le Bordelais, le Beaujolais ou encore dans le vignoble nantais. On n'avait jamais cueilli le raisin aussitôt, c'est inédit. Et il a fallu s'adapter, forcément. Reportage de Léo Hélène dans les vignes de Château-Thébault, près de Nantes.
5: Hotte sur le dos, François, salarié du domaine Huchet, se presse pour récupérer les raisins coupés.
6: C'est très intense, mais c'est vrai que tout se joue là. Donc il faut être très bon dans l'urgence, il faut être réactif, il faut être présent.
5: Et ce n'était pas évident, il a fallu s'organiser à la hâte. Ici, chez Jérémy Huchet, on coupait le raisin en septembre, il y a moins de 10 ans.
7: C'est complètement jamais vu. Ça risque quand même de se répéter. Donc, les vignerons qui avaient l'habitude de prendre les vacances fin août, bon, va falloir qu'on change nos habitudes.
5: Et adapter le travail à la canicule.
7: On commence dès que le jour se lève à 6h45. On arrête à 13h parce que rentrer des raisins trop chauds, c'est qualitativement, c'est pas bon. Et bah, pour pas que les équipes souffrent trop non plus, hein.
5: La chaleur influence aussi la quantité et la qualité du vin.
7: Sur la quantité, il se profilait une belle récolte. Elle sera beaucoup plus petite que prévu, puisque les baies ont rétréci. Elles sont beaucoup plus riches qu'à l'habitude, mais avec moins de jus. Donc on s'attend à un millésime très riche, fruité, avec beaucoup de volume et d'ampleur.
5: Précocité, quantité, goût, décidément le réchauffement climatique bouleverse tout.
7: On se pose tous beaucoup de questions. Il faudra vraiment intégrer avec ces à-coups climatiques que les productions agricoles, 1 sur 4 sera perdue. Il faudra que le consommateur accepte de payer les produits agricoles français un peu plus cher s'ils veulent avoir encore des paysans en France, ça c'est certain.
5: Léo Hélène, Château-Thébault, RFI.
0: chaleur et sécheresse qui ne facilitent pas le travail des pompiers. Deux incendies toujours pas fixés en France.
4: Et ils ne sont pas en voie de l'être, prévient notamment le préfet des Landes, alors qu'un feu a déjà brûlé près de 1600 hectares dans le département. Dans les Ardennes, la préfecture parle d'une situation défavorable, alors qu'un incendie a déjà dévoré plusieurs centaines d'hectares de forêt non loin de la frontière belge. La Belgique, justement, qui elle affronte l'un des pires incendies de son histoire. 2700 hectares brûlés, des habitants évacués dans la grande réserve boisée des Fagnes. La situation est telle que les autorités belges ont demandé à activer le mécanisme de protection civile de l'Union européenne. Alors en quoi ça consiste et comment ça fonctionne, Sofia Katsenkova?
8: La Belgique a d'abord fait une demande au Centre européen de coordination d'urgence basé à Bruxelles. Celui-ci évalue les besoins, puis transmet l'appel aux 27 pays de l'UE, ainsi qu'aux 10 États partenaires de ce mécanisme, comme la Serbie ou la Turquie par exemple. Chacun peut alors proposer volontairement des équipes ou des appareils. Dans le cas de la Belgique, les Pays-Bas ont envoyé 2 hélicoptères. Lorsque les renforts ne suffisent pas, l'UE peut aller chercher dans sa propre réserve appelée Rescue. C'est elle qui a fourni à la Belgique un hélicoptère venu de Tchéquie et 2 avions spécialisés envoyés depuis la Suède. L'Union européenne a 22 avions bombardiers d'eau en réserve, ainsi que 5 hélicoptères et une force de 800 pompiers environ. Ce mécanisme a été activé plus de 830 fois depuis sa création en 2001, mais ses limites apparaissent lorsque plusieurs catastrophes surviennent en même temps, comme cet été avec les nombreux feux de forêt qui ravagent l'Europe.
4: La précision de Sofia Katsenkova. Et puis l'Espagne est-elle aussi en proie aux flammes, dans le nord, en Aragon, mais aussi dans le sud, en Andalousie. Là-bas, ça fait 8 jours que ça dure et les secours commencent seulement à afficher un début d'optimisme. Plus de 40 000 hectares ont déjà été brûlés dans ces 2 incendies.
0: 11 morts hier dans des frappes israéliennes au Liban.
4: C'est le bilan quotidien le plus lourd depuis la signature de l'accord cadre entre les deux pays au mois de juin. Parmi les personnes tuées, un commandant du Hezbollah, mais aussi des membres de sa famille qui étaient à ses côtés, des enfants notamment. Le président libanais Joseph Aoun dit y voir un message clair pour l'avenir des négociations. Il semble faire preuve de pessimisme du côté d'Israël. On dit au contraire que ces frappes doivent relancer des discussions pour les rendre, je cite, beaucoup plus sérieuses.
0: L'armée israélienne a déployé des troupes jeudi à Kousra en Cisjordanie occupée.
4: Pour, dit-elle, protéger les habitants et maintenir la sécurité. Depuis une semaine maintenant, des colons assiègent là-bas plusieurs maisons palestiniennes dont les habitants sont terrés chez eux. Et si l'armée est bien sur place, je le disais, eh bien, elle n'intervient pas contre ces colons radicaux. Nicolas Falaise, vous avez pu échanger avec l'une des Palestiniennes qui est enfermée chez elle.
9: Cela fait une semaine qu'elle ne peut plus sortir de cette maison où elle cohabite avec 2 autres membres de sa famille. Dans le logement voisin se trouvent plusieurs de leurs proches, dont de jeunes enfants, bloqués chez eux aussi par les colons extrémistes. Ces colons, on les voit sur 2 vidéos que cette habitante palestinienne de Kousra nous envoie. Sur ces images tournées de sa fenêtre, de jeunes hommes et adolescents que l'on peut voir marcher par petits groupes sur les collines aux abords du village. Notre interlocutrice nous explique que les maisons assiégées n'ont plus d'eau courante ni d'électricité, hormis quelques heures de courant fournies par des panneaux solaires. En ce qui concerne le ravitaillement, les habitants ont pu recevoir l'aide apportée vendredi par des militants israéliens opposés à la colonisation. Ces derniers ont été aussitôt refoulés par l'armée. De sa maison encerclée de Kousra, la villageoise palestinienne observe ses soldats israéliens qui laissent la situation s'éterniser. Elle dit ne pas comprendre pourquoi ils protègent les colons au lieu de les déloger.
4: Nicolas Falaise. C'est une attaque d'une rare ampleur qui a visé Moscou cette nuit. 600 drones ukrainiens lancés vers la capitale russe, assurent les autorités locales. Un petit peu plus de 200 d'entre eux abattus. Pour les autres, on ne sait pas trop pour l'instant, seulement qu'il y a au moins 3 blessés. Pendant ce temps, à Kiev, l'alerte aérienne a à nouveau résonné cette nuit et des explosions ont été entendues. Le maire parle d'une attaque au missile balistique russe et là encore 3 blessés recensés.
0: L'Ukraine, où le Parlement va faire sa rentrée dans quelques jours.
4: Et un dossier brûlant l'attend d'ores et déjà sur la table. Les choix ministériels du président Volodymyr Zelensky qui a procédé à un remaniement. Alors il a notamment limogé le mois dernier son ministre de la Défense, Mikhaïlo Fedorov, qui était en conflit avec le commandant en chef de l'armée ukrainienne. Alors Zelensky a préféré se séparer de Fedorov, sauf que c'était un ministre populaire. Alors ce départ forcé a provoqué des manifestations dans le pays. Et c'était à nouveau le cas hier à Kharkiv, la 2e plus grande ville ukrainienne. Ils n'étaient pas nombreux, c'est vrai, mais ils ont voulu faire entendre leur voix d'une manière pour le moins originale. Manifester et faire du yoga en même temps. Reportage d'Emmanuel Chaz.
10: À Kharkiv, sur la place de la Liberté, et malgré les alertes aériennes, y sont 2 douzaines à avoir étendu leurs tapis en caoutchouc et à brandir des pancartes pour réclamer le retour de Mykhailo Fedorov tout en enchaînant les poses de yoga. Pour ces manifestants, ceci n'a rien d'une anecdote. Angelica, qui travaille dans les ressources humaines, explique.
11: À Kharkiv, nous essayons constamment de trouver collectivement de nouvelles idées pour maintenir l'attention des autorités, car malheureusement, jusqu'à présent, elles n'ont réagi d'aucune manière à nos manifestations. C'est pourquoi aujourd'hui, nous avons ce rassemblement, mi-manif, mi-yoga. C'est une autre façon d'attirer l'attention.
10: Se rappeler à l'attention des autorités, c'est aussi la raison de la présence de Xenia, une éditrice.
12: La décision présidentielle n'a pas changé. Nos réactions, nos protestations, nos revendications sont tout à fait logiques, raisonnables et justifiées. C'est pour cela que c'est important pour moi d'être ici.
10: Ici, comme dans d'autres villes d'Ukraine, les manifestants sont jeunes, plus jeunes que leur pays, qui s'apprête à fêter 35 ans d'indépendance et de démocratie le 24 août prochain. Et ils comptent bien profiter de leur liberté d'expression pour réclamer le retour d'un ministre populaire qui se déclare prêt à reprendre son poste si le président l'y invitait. Emmanuel Chaz, Kharkiv, RFI.
4: Et après la Lettonie, vendredi, c'est l'espace aérien de la Roumanie qui a vu entrer un drone cette nuit, non loin de la frontière avec l'Ukraine. Il a été abattu par un avion de combat espagnol. Des débris de l'engin sont possiblement tombés dans l'est du pays, mais les autorités roumaines ne parlent pas pour l'instant de victimes. On ignore d'où venait ce drone, mais plusieurs pays voisins de l'Ukraine ont fait état d'incursions dans leur espace aérien depuis le début de la guerre. Nous avons besoin de pardon, d'unité et de paix, dit Succès Basra, quelques heures après sa libération hier, gracié par le président Mahamat Idriss Déby. L'opposant à la tête du parti Les Transformateurs s'est exprimé devant la foule, puis lors d'une conférence de presse, il s'est dit reconnaissant de cette grâce présidentielle, même si ça ne signifie pas pour autant qu'il est amnistié. Son inéligibilité est donc toujours d'actualité. Mais son obsession n'a rien à voir avec les élections, assure-t-il. Il se dit prêt à travailler avec le pouvoir. Nous sommes la principale force politique. Rien ne peut se bâtir dans l'avenir sans nous, a-t-il ajouté.
0: Une vingtaine de morts vendredi soir dans le centre-ouest du Nigeria.
4: Plus précisément dans l'état du Niger. Selon un député local, des affrontements communautaires ont éclaté et des milices locales s'y sont mêlées. Les détails depuis Lagos avec Harmonie Pandiniaga.
13: Plusieurs dizaines de personnes ont été tuées, des centaines contraintes de fuir et de se cacher après l'attaque vendredi soir du village de Kokoli dans la circonscription de Borgou. Les protagonistes de cette attaque appartiennent à deux ethnies, les Kambari et les Fulani, selon le témoignage d'un habitant à l'AFP. Un député de la zone, Jafar Mohamed, lui, assure que ces meurtres auraient été perpétrés par des milices locales, confirmant l'implication de plusieurs groupes ethniques. Dans cette zone rurale, proche du Bénin, les attaques de bandits, ces groupes armés qui volent le bétail, pillent et enlèvent des habitants sont régulières. À cela s'ajoute la présence de groupes djihadistes aux méthodes similaires. Pour Jafar Mohamed, la réponse sécuritaire à une situation largement dégradée est insuffisante pour assurer la protection des communautés concernées et demande un déploiement plus conséquent de forces armées. Harmonie Pondiniaga, Lagos, RFI.
4: Quand la terre tremble deux fois à quelques heures d'intervalle seulement, c'était hier en Indonésie. Le premier séisme a été le plus violent sur l'île de Flores dans l'Est. Au moins 48 morts selon le dernier bilan des autorités. Un bilan encore provisoire évidemment. Pas de mort signalée par contre quelques heures plus tard seulement lors d'un autre séisme à l'ouest, cette fois sur l'île de Sumatra.
0: Et puis allez, on vous quitte en musique Gaëtan, et ce n'est pas leur faire offense que de l'avouer, les membres de The Congos ne sont pas de toute première jeunesse.
4: Ah, mais ça ne se voit pas du tout quand ils sont sur scène, comme ce week-end à Helsinki, en Finlande, après s'être déjà produit il y a quelques jours dans l'ouest de la France à l'occasion du festival No Logo BZH. Près de 50 ans après la sortie du célèbre album Heart of the Congos, la formation de reggae semble infatigable, Léa Boutin-Rivière.
14: À bientôt 80 ans, Cédric Maïton n'a rien perdu de son charisme. Ses dreadlocks ont blanchi, son visage s'est creusé, mais l'énergie du leader des Congos est intacte et sa foi dans le reggae aussi.
15: Reggae become the redeemer. Reggae become the redeemer for many nations.
14: Le reggae, une rébellion autant qu'une rédemption, dit-il d'un ton de prêcheur. C'est peut-être cela qui permet au trio de gambader sur scène comme au premier jour et de chanter son titre phare 50 ans après. Avec le temps, le premier album du groupe, Heart of the Congos, est devenu l'un des disques les plus emblématiques du reggae roots, avec ses chansons largement versées dans la spiritualité et la politique. précarité, domination des dirigeants ou panafricanisme, autant de thématiques toujours très actuelles. Le trio est d'ailleurs de retour en studio pour publier d'ici quelques mois un nouvel album.

0: Allez, à bout à rivière du service culture de RFI.
1: Et l'intemporel Gaëtan Plenet pour le journal. Merci Gaëtan et à tout à l'heure. Il est 8h13 ici à Paris. On vous retrouve, Baptiste Leduc, pour un nouveau journal des sports. En football, d'abord, Lens et le Paris Saint-Germain s'affrontent ce dimanche pour le trophée des champions.
2: Le match se joue à Bollaert, le stade des vainqueurs de la dernière Coupe de France, et les Lensois s'y verraient bien remporter un nouveau trophée. Pour cela, il faudra battre les champions de France et d'Europe en titre parisien. Pas une tâche facile, le PSG part grand favori, mais les sang et or veulent y croire, à l'image de leur capitaine Florian Thauvin.
3: Dans ce que représente l'équipe et dans les valeurs que souhaite le club et ce que le club représente. On joue tous les matchs à fond. On sait qu'on a une équipe face à nous qui est très compliquée à jouer. Ils l'ont déjà remporté 14 fois. C'est le club le plus capé sur le trophée des champions. Ils viennent de gagner deux fois la Ligue des champions. Donc je crois que c'est la meilleure équipe d'Europe aujourd'hui. Il n'y a plus trop de débats. Et d'ailleurs, félicitations à eux. Mais nous, on fera le maximum pour leur poser des problèmes. Un trophée, c'est une finale. Donc on va le jouer pour le gagner.
2: Le trophée des champions entre Lens et le Paris Saint-Germain, coup d'envoi 19h temps universel. Au programme également ce dimanche, la version anglaise, le Community Shield. Ce sera à 14h entre Arsenal et Manchester City.
1: En natation à présent, les Français ont brillé devant leur public hier lors des championnats d'Europe à Saint-Denis.
2: Deux nouvelles médailles d'or sont venues garnir la besace tricolore. La première était l'œuvre de l'inévitable Léon Marchand, titré sur 200 mètres papillon. Et puis la seconde est venue ensuite grâce à Marie-Ambre Molu, 20 ans, nouvelle perle de la natation française qui remporte l'or sur 100 mètres d'eau. Elle a d'ailleurs partagé le podium avec une compatriote, Pauline Mailleux, troisième. Marie-Ambre Molu est l'une des révélations de ces championnats d'Europe. Elle a également décroché l'argent sur 50 mètres d'eau. L'or a évidemment une toute autre saveur, même si ce 100 mètres d'eau n'a pas été simple à finir pour elle.
4: Je sais pas si j'ai tout réussi. La fin était super compliquée. Je vous jure, je voyais des étoiles. Et je me suis dit, je peux pas lâcher maintenant, là. Il reste vraiment rien, je peux pas lâcher, je dois tout donner. C'était pas une course facile. J'étais stressée, on va dire, toute la journée, même hier, je vais vous mentir, j'étais stressée. Je commençais à ressentir mes courses précédentes dans mes jambes, voilà. J'étais pas tout à fait sereine, donc un peu de peur, mais je suis contente que ce soit bien passé. Et puis à l'arrivée, j'ai l'impression peut-être plus de soulagement que de joie, finalement. Bon, c'est bizarre, mais je suis contente.
2: Marie-Ambre Molu avec Christophe Diremzian.
1: Et les émotions se sont décidément enchaînées hier au Centre Aquatique Olympique puisque Florent Manaudou a été honoré.
2: Le Français avait annoncé un jour plus tôt la fin de sa carrière, une carrière remplie de succès avec au sommet ce titre olympique en 2012 sur 50 mètres nage libre et cette image de sa sœur Laure Manaudou qui l'enlace à la sortie du bassin. Un souvenir inoubliable bien sûr pour Florent Manaudou, mais pas le seul, on l'écoute.
5: C'était un super moment. Honnêtement, je me rappelle pas trop, je crois que je me rappelle plus de ce que j'ai vu à la télé que mes propres sensations. J'ai des brides de quand je regarde le tableau d'affichage, de quand ma sœur m'enlace, quelques brides de la chambre d'appel, mais la course en elle-même, je ne me rappelle pas. J'étais plus stressé de répondre aux journalistes en anglais après que ma finale olympique, parce qu'en bon français de 20 ans, je ne parlais pas du tout anglais. Donc c'était un super moment, mais je crois que mes meilleurs moments, c'est hors bassin, la flamme, le fait d'être porte-drapeau, d'avoir été choisi par les athlètes. Ces moments de stage, de dur labeur, de soirée aussi, où on s'est régalé avec les copains. C'est vraiment un ensemble de choses. Le moment où on est sur le podium, le moment où on fait la course, c'est vraiment une infime partie de notre carrière. Et quand je vois les yeux humides de mes proches, c'est ça qui me fait vibrer.
2: Florent Manaudou n'avait plus nagé en compétition depuis les Jeux de Paris 2024. Et puis un mot de tennis, Pierre, et du Master 1000 de Cincinnati. Hier, Novak Djokovic a perdu pour son entrée en lice. Le Serbe battu en 3-7 par l'Argentin Thiago Tirante. Le deuxième tour se poursuit ce dimanche avec notamment un joli affrontement entre le Grec Stefanos Tsitsipas et le Canadien Félix Auger-Aliassime.
1: On affiche effectivement alléchant Baptiste Leduc pour les sports. 6h17 en temps universel. On en parle dans nos éditions depuis ce matin sur RFI. L'Ukraine et sa capitale à nouveau frappée par la Russie dans la nuit. Un nouvel exemple de l'intensification de la guerre balistique qui se mène entre l'Ukraine et la Russie. Car Kiev a également revendiqué hier une nouvelle frappe sur une usine russe située à 900 km de la frontière. Frappe menée à l'aide de missiles dit Flamingo, un engin de croisière de l'entreprise Firepoint, devenu l'un des symboles de l'ambition ukrainienne en matière de défense. Franck Alexandre avait rencontré la patronne de l'entreprise, Irina Terek, lors du salon de l'armement Eurosatory en banlieue parisienne. C'était en juin dernier. Rediffusion de cet entretien pour Ligne de Défense.
6: sur le stand surdimensionné de Firepoint, des images de frappes de missiles sur grand écran digne d'un blockbuster, et bien sûr la maquette à l'échelle 1 du Flamingo, le plus gros missile de croisière au monde, 12 mètres de long, peint en rose comme les ongles d'Irina Terek, et sous le bras la très jeune PDG perchée sur des stilettos tient une peluche de flamant rose.
7: Les flamingos sont des missiles de croisière, mais avec cette image du flamant rose, on fait passer beaucoup de messages. Vous savez, nous n'aurions jamais fait de missiles si notre voisin fou ne nous avait pas attaqués. Nous sommes fondamentalement pacifiques. Et c'est la raison pour laquelle nous avons choisi un oiseau pacifique comme symbole.
6: FP, les initiales de Firepoint, c'est aussi pour dire « fuck Poutine », sourit Irina Terek. Une communication à l'emporte-pièce, directe. Était efficace pour cet architecte de formation de 34 ans qui a fondé en 2022 cette entreprise devenue emblématique de l'industrie de guerre ukrainienne. Outre le Flamingo, Firepoint produit aussi les drones FP1 et revendique 60% des frappes ukrainiennes par drone.
7: Nous avons créé cette entreprise avec deux amis sur un coin de table. Mon objectif était de fabriquer 20 drones FPV par mois et c'était déjà extrêmement ambitieux. Et aujourd'hui, nous livrons près de 300 drones FPV par jour, ce qui prouve que la logique de notre architecture était pertinente et efficace. On continue donc à la développer.
6: En peu de temps, l'entreprise a percé dans un secteur de haute technologie. Pour y parvenir, elle a su nouer des partenariats avec des majors françaises, notamment sur le papier. Le Flamingo peut emporter plus d'une tonne de charge à 3000 km et coûte 10 fois moins cher qu'un missile occidental. Pour toute l'industrie de défense européenne, l'Ukraine est aujourd'hui incontournable, assure Irina Terek.
7: Nous pensons que le moyen le plus efficace de tester les systèmes d'armes, de les confronter à la guerre moderne, c'est de le faire en Ukraine. Car il est impossible de recréer ailleurs les conditions du front, le brouillage en particulier. Si l'on veut faire évoluer de manière efficace les systèmes de navigation électronique, les centrales inertielles, l'Ukraine est l'endroit idéal. Il n'existe aucun autre terrain d'essai comparable au monde.
6: Et nous sommes les plus forts, martèle la PDG d'un air bravache, le poing levé en signe de défi.
1: Ligne de défense avec Franck Alexandre, tous les dimanches sur la Radio du Monde. Et nous vous en parlons également beaucoup ce matin. Les conséquences du dérèglement climatique, notamment ces incendies qui ravagent des dizaines de milliers d'hectares de forêt dans plusieurs pays d'Europe, en Espagne, en Belgique, en Croatie ou encore en France et en Grèce. Ces feux aussi souvent révèlent les difficultés des pompiers, les soldats du feu français, très déçus par leur rencontre avec le gouvernement cette semaine, envisagent même une grande journée de mobilisation le mois prochain. En Grèce aussi, les pompiers dénoncent un sous-effectif chronique et l'épuisement qui les accable. C'est la première étape de notre tour du monde des correspondants. Avec vous, Emmanuel Steele, les pompiers sont très éprouvés en ce moment et très marqués par un drame survenu récemment en Grèce.
8: En effet, trois pompiers ont perdu la vie en une seule journée, le 29 juillet, ce qui pose la question des conditions de sécurité dans lesquelles ils travaillent. Le gouvernement dit qu'il y a désormais beaucoup plus de pompiers qu'auparavant. Alors certes, il y a aujourd'hui environ 18 500 pompiers en Grèce, 5 000 de plus qu'il y a 6 ans, mais c'est encore insuffisant selon les syndicats de pompiers. Ils parlent d'un épuisement physique et mental des effectifs qui sont présents de façon ininterrompue pendant plusieurs jours sur tous les fronts. Un pompier exténué ne peut pas travailler efficacement et en sécurité, disent les syndicats. En plus, selon ceux-ci, les effectifs sont vieillissants. Il y a trop de pompiers saisonniers et pas assez de postes permanents. En Grèce, les années de crise et d'austérité ont considérablement réduit les moyens engagés pour lutter contre les incendies. Et même si on tente de redresser la situation, l'ampleur du fléau exige davantage d'efforts.
1: Alors, pour lutter contre le manque d'effectifs, certains pays se tournent vers les volontaires. Ils représentent près de 80% des effectifs en France, par exemple. Et dans la région espagnole de Catalogne, où vous vous trouvez, Élise Gazangel, des citoyens bénévoles sont même formés spécifiquement pour faire face aux feux de forêt.
9: Ici, en Catalogne, quand il y a un incendie, outre les pompiers, les ADF sont toujours présents, comprenez, Regroupement de Défense Forestière pour son sigle en catalan. Ce sont en fait des associations à but non lucratif qui forment des bénévoles qui passent un examen pour pouvoir prévenir et éteindre les feux. En tout, il y a plus de 300 associations regroupant 13 000 volontaires dans la région, soit deux fois plus que de pompiers. Et surtout, il couvre 87% de la superficie forestière catalane. Résultat, ils sont souvent les premiers arrivés avec leur équipement professionnel et permettent, sinon d'éteindre, mais au moins de ralentir la propagation du feu le temps qu'arrivent les pompiers. Une collaboration indispensable et reconnue par les autorités catalanes depuis 40 ans maintenant.
1: Il y a donc les bénévoles incontournables dans plusieurs pays et puis il y a les services privés qui émergent également parfois. C'est le cas en Afrique du Sud, Claire Bargelès. Ils répondent à une demande de particuliers et d'entreprises plutôt aisées qui ne font pas confiance aux services publics pour assurer leur sécurité. Et forcément, cela crée un système à deux vitesses.
10: Le secteur privé a bien repéré qu'il y avait là un marché à conquérir, alors que les moyens de lutte contre les incendies sont sous pression dans de grandes villes, comme à Johannesburg. Plusieurs entreprises ont donc lancé ces dernières années leur propre service de pompiers, auquel les clients peuvent souscrire en payant chaque mois un abonnement. Une privatisation qui fait écho au secteur de la sécurité et qui fait craindre que les inégalités s'accroissent, avec des quartiers aisés capables de s'offrir cette protection et d'autres qui doivent dépendre de services publics sous-financés. De plus, cette évolution crée des tensions et les pompiers privés sont parfois accusés d'interférer avec les opérations des pompiers publics et de brouiller la chaîne de commandement. La ville de Pretoria, qui considère que ces services sont illégaux, a même tenté de les faire interdire, mais elle a perdu en première instance son procès.
1: Grèce, Europe, Grèce, Espagne, Afrique du Sud, à chacun ses soldats du feu. C'était le tour du monde des correspondants sur RFI. 6h25 en temps universel, passer sous une échelle, briser un miroir ou simplement poser un chapeau sur le lit, autant de petits gestes du quotidien qui portent malheur selon les plus superstitieux d'entre nous. Alors attention, si vous en faites partie, demain ce sera la journée mondiale du chat noir. Et oui, un petit félin victime d'une superstition ancestrale à l'image de nombreux animaux. Les superstitions dans la biodiversité, c'est dans ta nature avec Florent Guignard.
11: Journée rien que pour lui, parce que le chat noir porterait malheur et serait le diable incarné, une superstition qui remonte au Moyen-Âge, comme nous le raconte Denise Kroll-Terzaghi. Elle a écrit Les animaux fabuleux, légendes et superstitions.
12: On raconte que les sorcières s'entouraient de chats noirs parce que c'était le symbole de Satan. Donc elles empruntaient la physionomie de l'animal pour se rendre à leur sabbat. Pendant le Moyen-Âge, il y a eu de nombreuses chasses aux sorcières, mais aussi chasses aux animaux.
11: La chasse aux hérétiques et aux chats noirs, des milliers ou des millions de chats noirs ont été massacrés en Europe après la publication d'un texte du pape Grégoire IX qui associait le chat noir à Satan. Et 800 ans après, les chats noirs restent des mal-aimés dans les refuges pour animaux. Personne ne veut les adopter. Tout est question de culture, le chat noir porte aussi bonheur en Angleterre ou en Asie.
12: Au Japon, en Chine, il y a le chat qui bouge sa petite patte là, qu'on doit absolument avoir dans sa maison.
13: Noir, c'est noir, il n'y a plus d'espoir.
11: Le noir, c'est la couleur de la mort, alors malheur aux animaux noirs.
12: Le corbeau, s'il volait pas loin d'une maison, il annonçait la mort. La chauve-souris, on la clouait sur les portes. C'était une pratique bien sûr cruelle, hein, mais ça servait soi-disant de protection magique contre les mauvais sorts.

0: La hyène, associée aux sorcières dans certains coins d'Afrique, peut aussi éloigner les mauvais esprits. En Éthiopie, oui, des animaux portent aussi bonheur. Le gecko, la coccinelle ou l'araignée, mais seulement le soir. Araignée du soir, espoir.
1: Ça, c'est un petit dicton qu'on entend encore aujourd'hui. Quand on voyait une araignée qui courait ou qui filait, cela voulait dire qu'on allait avoir de l'argent.

0: Les superstitions sont-elles dangereuses pour la nature?
1: Eh bien, pas toujours. Certaines croyances peuvent protéger des espèces. Une étude réalisée au Bénin a montré que les religions traditionnelles avaient un impact positif sur les écosystèmes, l'étendue du couvert forestier. Plus on croit et plus la forêt croit. En fait, les superstitions en disent plus sur nous, humains, que sur les animaux. On leur prête des super pouvoirs qu'ils n'ont pas. Et ce qu'on ne comprend pas nous fait peur. Alors ne soyez pas superstitieux, ça porte malheur.

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2: Merci d'écouter RFI, il est 6h30 en temps universel, 8h30 à Abuja. Le retour de l'actualité africaine avec Nemo en piste. Nemo, des positions de l'armée nigérienne visées dans le nord du pays.
3: Par le mouvement patriotique pour la liberté et la justice qui dit avoir tué au moins 15 soldats, le MPLJ qui dit vouloir un retour à l'ordre constitutionnel et la libération de Mohamed Bazoum. Des transporteurs sénégalais et maliens mobilisés à la frontière entre les deux pays pour fluidifier la circulation. En raison de la situation sécuritaire fragile au Mali, certains axes routiers sont privilégiés. Résultat, les files d'attente s'allongent. Les journalistes burkinabés vont-ils tous devoir suivre la formation militaire voulue par les autorités? C'est l'inquiétude exprimée par les professionnels des médias après que 44 d'entre eux ont dû se soumettre à l'immersion patriotique. Et puis le jour J pour la finale de la CAN féminine, Cameroun-Malawi. Hier, l'Algérie a pris la troisième place de la compétition. On revient sur la victoire des Fennecs contre leur voisine marocaine.
2: Une double attaque revendiquée par le MPLJ dans le nord du Niger.
3: Les forces du mouvement patriotique pour la liberté et la justice ont ciblé deux positions de l'armée non loin de la frontière avec la Libye, précisément à Séguidim. Bilan, selon le mouvement, au moins 15 morts et 7 blessés parmi les soldats nigériens. Les détails avec Wely Diallo.
4: Le MPLJ dit avoir attaqué le camp de la garde nationale du Niger à Séguidim, ainsi qu'une barrière tenue par la police nationale, la gendarmerie et la douane. Le poste a été attaqué aux premières lueurs du jour, au moment de la prière. Selon des sources sécuritaires, les soldats ont été surpris dans leur sommeil. La caserne a été pillée et incendiée. Les assaillants ont emporté du matériel militaire, des véhicules, armes et munitions. Pour atteindre la caserne de Séguidim, ils ont contourné deux autres positions, celle de Shirfa et de Daotimi. Sur une vidéo filmée par les villageois après l'attaque, on voit des hommes armés partir en direction des montagnes du Djado dans le Kawar, une région dans l'extrême nord du pays, près de la frontière avec la Libye. Dans son communiqué, le MPLJ dit n'avoir subi aucune perte et insiste. Son combat vise à rétablir un ordre institutionnel. Le mouvement patriotique pour la liberté et la justice de Moussa Kounaï est l'un des multiples fronts rebelles Toubou présents dans le nord du Niger. Ils exigent la libération de l'ancien président Mohamed Bazoum, renversé il y a 3 ans.
3: Je précise que les autorités nigériennes n'ont pas encore fait de déclaration officielle suite à ces attaques. Une vingtaine de morts vendredi soir au Nigeria dans de nouveaux affrontements intercommunautaires dans l'état du Niger, dans le centre du pays. Un député local affirme que des milices locales auraient également été impliquées. Les autorités locales qui déplorent le manque de moyens sécuritaires pour assurer la protection des habitants. Vous retrouvez plus de détails dans notre prochaine édition dans une heure. Une situation sécuritaire dégradée au Niger et au Nigeria, tout comme au Mali, ce qui perturbe parfois fortement des axes routiers majeurs. Celui reliant Bamako à Dakar chez le voisin sénégalais est concerné, ce qui a entraîné un report du trafic vers un autre corridor un peu plus au sud. Côté sénégalais, on privilégie les passages par Kédougou et Moussala, mais cette concentration a tendance à saturer le franchissement de la frontière vers le Mali. Alors une mission conjointe s'est rendue sur place pour évaluer la situation et trouver des solutions. RFI Dakar, Juliette Dubois.
5: À Moussala, une file de près de 15 km attend de pouvoir franchir la frontière. Les camions stationnent le long de la route, faute de capacité suffisante pour absorber ce trafic. Pour les chauffeurs routiers, les délais s'allongent et les conditions d'attente posent aussi des problèmes. Daouda Singhissar, directeur de la promotion et de l'assistance au COSEC, le Conseil sénégalais des chargeurs.
6: Les problèmes qui se posent sont multiples. Déjà, il y a le délai de transit qui va augmenter. Et quand on parle de délai de transit qui augmente, il y aura des surcoûts que le transporteur va supporter. Pour les chauffeurs, les difficultés rencontrées, déjà, il n'y a pas les commodités qu'il faut, puisqu'on est en période hivernale, donc ils sont confrontés à pas mal de difficultés.
5: Le trafic dans la zone est en constante augmentation, notamment avec le développement des activités minières. À qui dira, le COSEC a déjà commencé à aménager un parking de 15 hectares pour les camions. À Moussala, il cherche désormais à identifier des solutions adaptées à l'engorgement.
6: Avec nos homologues de la douane, de la police des frontières, eux, ils avaient déjà pris les devants, ils avaient augmenté quand même les effectifs à ce niveau-là, pour permettre quand même d'accélérer quand même le passage des camions.

0: pourquoi pas dupliquer notre projet de Kidira en parking moderne, le faire à Moussala.
1: Des mesures d'urgence devraient être prises dans les prochaines semaines en coordination avec les autorités locales. Juliette Dubois, Dakar, RFI.
2: 44 journalistes burkinabés ont suivi une formation militaire cette semaine, une immersion patriotique comme l'appelle la junte au pouvoir, qui aura lieu désormais chaque année pour des journalistes de médias publics comme privés. Ce qui inquiète, c'est les défenseurs de la liberté de la presse, alors que certains professionnels ont déjà été réquisitionnés pour combattre. Leur place n'est pas dans les camps militaires, nous dit ce matin Yao Noël, président de l'Union des journalistes de la presse libre africaine.
3: Exposer les journalistes à une telle épreuve militaire et patriotique, pour nous, c'est une atteinte à la liberté de la presse et à la sécurité des journalistes. C'est ce que nous pouvons dire. Et notre union récuse avec fermeté cette façon de vouloir une énième fois enrôler les journalistes dans les questions de sécurité. D'autant plus que ces militaires au pouvoir à Ouagadougou ont fait, selon en tout cas ce qu'ils avaient proclamé, un coup d'État militaire pour régler les problèmes sécuritaires, les problèmes posés par le terrorisme, et donc ils sont outillés eux-mêmes de façon, j'allais dire, congénitale pour s'attaquer aux problèmes du terrorisme, aux problèmes de sécurité, et ce n'est pas le rôle des journalistes d'aller combattre le terrorisme.
2: Yao Noël, joint par Weli Diallo.
4: En RDC, l'ultimatum de l'opposition arrivait à expiration hier.
2: La coalition de la C64 annonce donc la reprise de sa mobilisation pour réclamer un dialogue national inclusif et le retrait du projet de réforme constitutionnelle. Rendez-vous fixé le 15 septembre pour une manifestation nationale le jour de la rentrée parlementaire.
4: Après sa libération vendredi au Tchad, tout comme 8 autres leaders de l'opposition, graciés par le président Mahamat Idriss Déby, succès Masra s'est exprimé hier.
2: Une conférence de presse au siège de son parti Les Transformateurs et sa toute première interview à nos collègues de France 24. Il se dit reconnaissant pour cette grâce et n'exclut pas une participation à un éventuel gouvernement d'union nationale. Pour rappel, il reste pour l'heure inéligible car il ne s'agissait pas d'une amnistie.
4: Une innovation 100% ivoirienne pour combattre une maladie du cacao.
2: Elle a été imaginée par des chercheurs de l'université Nangui à Brogoua, des biosolutions à base de matière organique naturelle déjà expérimenté sur plusieurs centaines d'hectares, une solution qui pourrait changer la lutte contre l'une des principales menaces qui pèsent sur la production du cacao ivoirien. Abdoulaziz Diallo pour les précisions depuis Abidjan.
5: Un cacaoyer malade est arraché. C'est depuis des décennies la principale réponse au Scholem Shoot, cette maladie virale qui s'attaque au cacaoyer et menace une partie de la production ivoirienne. Un geste radical pour empêcher le virus de gagner les arbres voisins. Mais à l'université Nangui à Brogoua, une équipe d'une dizaine de scientifiques dirigée par le professeur Mamadou Doumbia travaille depuis 20 ans sur une alternative, des biosolutions à base de molécules naturelles.
6: Vous avez trois éléments qui concourent à l'évolution de la maladie. Il y a le virus, la cochenille, des plantes hôtes qui sont dans l'environnement du cacaoyer, et il y a le cacaoyer lui-même. Donc, nous prenons l'ensemble de l'environnement du cacaoyer pour faire effectivement agir les biosolutions.
5: Ces biosolutions sont présentées par leurs concepteurs comme une innovation entièrement ivoirienne. Aucun de leurs composants n'est importé, assure ce spécialiste en sciences agronomiques. Après plusieurs années de recherche et d'essais sur le terrain, les premiers résultats sont encourageants.
6: Sur 300 hectares qui ont été traités, nous avons un succès de presque 90% de recouvrement de la santé des plantes avec la survenue du feuillage, la reprise de l'activité photosynthétique.
5: Lors du dernier Conseil des ministres, le gouvernement a salué cette avancée et demandé d'accélérer la production des biosolutions. Des études scientifiques complémentaires devront également se poursuivre avant une éventuelle généralisation de cette alternative biologique dans les plantations. Abdelaziz Diallo, Abidjan. RFI.
4: Les sports et le football. Ce soir, c'est la grande finale de la CAN féminine au Maroc.
2: Rendez-vous à 19h, temps universel pour le coup d'envoi du match entre le Cameroun et le Malawi à Rabat. Et hier, on jouait le match pour la troisième place. À domicile, les Lions de l'Atlas n'auront pas su se hisser sur la troisième marche du podium. Elles se sont inclinées face à leurs voisines algériennes. Salut Diouf.
7: Les Algériennes l'emportent au tir au but après un match nul, un but partout au terme des 90 minutes. Et dans cet exercice, Chloé Ngazi a joué les héros l'héroïne. La gardienne algérienne a réalisé un arrêt avant de voir sa transversale lui venir en aide sur le dernier tir au but marocain. Un scénario presque cruel pour les Lions de l'Atlas qui avaient pourtant le match entre les mains dans le temps additionnel. Après une faute dans la surface et l'intervention de la VAR, un pénalty leur est accordé, mais Benzina manque l'occasion de faire basculer la rencontre. Les Marocaines, dominatrices pendant une grande partie du match, vont ensuite se faire surprendre en fin de rencontre avec une égalisation algérienne de Boussaha sur un mauvais alignement de leur défense. Pour le pays hôte, la déception est immense. Pour l'Algérie, en revanche, c'est une page d'histoire qui s'écrit. Les Fenecs décrochent le tout premier podium en Coupe d'Afrique des Nations féminines.
2: Salut Djouf du service des sports de RFI.
4: Le dossier de ce journal en Tunisie où les agriculteurs doivent trouver des solutions d'adaptation face au dérèglement climatique.
2: Eh oui, Pierre, comme un peu partout dans le monde, ils doivent notamment faire face aux épisodes de sécheresse. Certains reviennent ainsi à des méthodes ancestrales pour contrer le stress hydrique et l'épuisement des ressources en eau. À Gabès, dans le sud-est du pays, le système oasisien, l'une des seules oasis littorales dans le monde, est d'ailleurs également menacé par ce manque d'eau. C'est un reportage de Lilia Blaise.
8: Dans une petite pépinière au nord de Gabès, Abdel Fattah Dahmeni, 40 ans, a quitté son métier dans l'industrie de l'acier pour être agriculteur à plein temps après la pandémie. Il a deux cultures, une dans l'oasis de Chénini, une autre à Gabès. Dans cette pépinière, il prône l'échange de bonnes pratiques entre agriculteurs.
9: Alors ici on se rencontre, on s'échange des semences autochtones parce qu'elles résistent mieux à l'aridité. Moi je cherche des blettes, de la corette pour faire de la mloukia, le plat typique de Gabès, ou des carottes. Pour moi c'est évident de revenir à ça car j'ai grandi dans une ferme où j'ai vu la différence sur 40 ans entre l'ancienne agriculture et ce qu'on subit maintenant. Il faut revenir à nos semences.
8: Anwar Boubakri, lui, a fait le pari de faire pousser ses cultures dans une zone désertique, à Menzel Harbib, à 80 km de Gabès.
10: J'ai mis dès le début un système de goutte à goutte pour l'irrigation parce qu'il fait très chaud. Et je récupère les eaux de pluie grâce à une ancienne citerne. Disons qu'à 75%, ma ferme est autonome, mais j'aimerais bien l'être à 100%.
8: Malgré ses succès à l'échelle locale, les agriculteurs n'ont pas d'autre choix que de s'adapter. Lilia Blaise, Gabès, RFI.
2: Et dans le nord de la Tunisie, où la grande majorité des cultures est céréalière, cette adaptation à la sécheresse prend un peu de retard, même si certains professionnels militent pour l'agroécologie, une agriculture plus durable. Leïd Ben Becher, agriculteur de Gendouba, explique les spécificités de la région et de ses enjeux.
11: La sécheresse n'est pas endémique. Mais quand elle survient, elle est peut-être encore plus violente que dans des régions qui seraient un peu plus habituées à de la rareté de l'eau, à des températures plus élevées. Donc chez nous, quand ça arrive, et c'est arrivé, sur le coup déjà, vous avez une année qui est moins arrosée, donc toutes les cultures pluviales qui sont les céréales, les fourrages, ce qu'on appelle communément les grandes cultures, et l'arboriculture en sec, et c'est essentiellement les oliviers, se ressentent au niveau du rendement. C'est ou le fruit, ou la fructification, ou la floraison, enfin plusieurs étapes. Une année où il pleut bien, on oublie qu'il y a eu peut-être l'année d'avant une année où il a moins bien plu, voire deux ou trois années. Donc c'est pas parce qu'il a plu qu'on va avoir une bonne récolte.
2: Leïd Ben Becher, cet agriculteur tunisien au micro de Lilia Blaise qui signe le dossier de ce journal, Pierre.
4: Et merci beaucoup Nemo Ampis et à tout à l'heure. 6h43 en temps universel. Et 13h43 à Hanoï, c'est l'une des conséquences du développement économique au Vietnam. Le volume de déchets ménagers quotidiens ne cesse d'augmenter. Aujourd'hui, ce sont 70 000 tonnes qui sont produites chaque jour dans un pays où le tri à la source reste très peu développé. Alors la solution se passe souvent par l'enfouissement ou l'incinération. Et dans cet écosystème, les dongnats, ces récupérateurs de déchets autonomes, jouent un rôle essentiel. Ils collectent 30% des plastiques recyclables du Vietnam, des travailleurs indispensables donc, pourtant dépourvu de tout contrat, de toute protection sociale. Jean-Pierre Fage, notre correspondant, est allé à leur rencontre. Reportage.
12: À moto, à vélo ou à pied, ces collecteurs s'activent pour acheter aux habitants ou récupérer dans les poubelles le plastique, carton et la ferraille. Masque intégral sur le visage, gants remontés sur les manches de sa chemise à motifs fleuris, fou en 40 ans, tire une benne montée sur deux roues. Originaire d'une zone rurale, elle travaille à son compte depuis 20 ans.
13: Je gagne environ 7 à 8 millions de dong par mois, 250 euros.
12: Faute de pension ou revenus suffisants, de nombreuses personnes âgées participent aussi à ce système de collecte informelle. Huyen, 78 ans, arpente les rues du centre-ville, le dos scié par deux sacs débordants de plastique et métaux en tout genre.
13: Cela me permet de gagner quelques sous, même si ce n'est vraiment pas grand-chose. Et cela rend l'environnement plus propre. En me voyant ramasser ainsi, les gens peuvent penser que je suis pauvre ou que je souffre de la faim. Mais en réalité, ce n'est pas le cas.
12: La grand-mère rejoint un hangar d'où elle revend son plastique entre 3000 et 4000 dong le kilo, une dizaine de centimes. De ces dépôts tenus par des particuliers, les matériaux repartent en camion vers des villages spécialisés. À Sakao, à une heure d'Hanoï, le plastique y est trié, lavé et broyé avant d'être vendu à des entreprises de recyclage. Des montagnes de déchets s'élèvent jusqu'au toit. Chi supervise l'un des hangars.
14: Nous trions les différentes catégories de plastique. Nous effectuons seulement un pré-traitement, pas le recyclage. Nous les lavons, les broyons pour qu'ils prennent moins de place, puis nous les classons. Après cela, nous les vendons au poids à des entreprises.
12: La soixantenaire travaille sans masque alors qu'une odeur de produits ménagers se mêle à celle du crottin. Ces travailleurs exercent souvent sans contrat et avec une protection sociale limitée. En face, une mère de famille travaille avec son jeune fils en vacances scolaires.
13: Ici, on trie les différentes sortes de plastique. Par exemple, ces bouteilles de Coca-Cola sont mises à part. Ensuite, on sépare les différents types de plastique. Le plastique souple, le plastique rigide, le plastique cassant. Il y a toutes sortes de catégories.
12: Ces dernières années, les autorités ont affiché leur volonté d'intégrer progressivement ces travailleurs à un système mieux encadré. D'ici au début de 2027, 5500 travailleurs informels du nord du pays devraient recevoir des formations et des équipements de protection. Le projet doit permettre de collecter et de traiter plus proprement 20 000 tonnes de déchets plastiques. Jean-Pierre Fage, Hanoï, RFI.
4: 8h46 sur la Radio du Monde. Et on enfile nos tenues de soirée maintenant pour poursuivre notre voyage au cœur des lieux mythiques des nuits africaines. Nous allons ce matin au Cameroun, à Yaoundé, où il est 7h46, sur les traces d'un rythme qui a pris d'assaut la capitale. Mariage, anniversaire, remise de diplôme dans la ville camerounaise, rien ou presque ne se célèbre plus sans le mbolé. Pourtant, il y a une quinzaine d'années, ce rythme était réservé aux veillées funéraires, c'est pas très festif. Des nuits du quartier de Mvogada aux célébrations populaires, le mbolé s'est pourtant transformé pour devenir la musique phare de la jeunesse camerounaise. C'est un reportage de notre correspondant Richard Onanena.
15: Le djembé, un instrument de percussion joué à main nue, résonne au quartier Ekouno. Ce soir-là, il ne s'agit pas d'une veillée, mais d'un casting. Une vingtaine de jeunes rivalisent de mélodie devant DJ Lexus, surnommé le monstre, l'un des pionniers du mbolé.
16: Le plus difficile a été fait connaître le mouvement, nous faire accepter par nos pères. Maintenant, il faut que le mouvement perdure. Et ça doit passer par des générations futures.
15: DJ Lexus, l'enfant d'éveillé des quartiers Vogada et Anguissa, organise ce type d'événement partout dans la ville. L'idée, dénicher la nouvelle pépite du mbolé et continuer la modernisation d'un rythme qui, de l'avis de ce pionnier, est en pleine mutation.
16: Chaque jour, il y a un nouveau concept qui sort, il y a un nouveau kick, il y a une nouvelle basse. Donc la compétition, elle est rude. Même les arrangeurs doivent être prêts.
15: Ce sont de véritables magiciens de la composition qui ont fait le succès de cette musique comme DJ Lexus et aujourd'hui Junior Abega dit Sa Majesté. Ce fils de musicien renommé contribue à la fabrication de plusieurs hits mbolé depuis son studio du quartier Efoulane.
17: Au départ, c'était un mouvement très spontané, c'était très local, très rythmé et porté justement par les quartiers populaires. Puis certains artistes ont compris qu'il fallait améliorer la qualité des enregistrements. Ensuite, une rythmique qui donne immédiatement envie de bouger, parce que c'est ça le mbolé. Et puis le texte doit parler aux gens.
15: Pour maintenir la flamme allumée, chaque dimanche, musiciens, DJ, artistes, mboléman et simples passionnés se retrouvent à ce carrefour mouvementé du quartier Mombo. Ici, dans l'un des lieux de rassemblement les plus emblématiques des amoureux du mbolé. Il s'agit d'une vaste structure en bois à l'entrée de laquelle sont installés de nombreux équipements de musique. Parmi les habitués, Aline, une fan de la première heure qui a vu cette musique passer de la rue aux événements les plus importants du pays.
18: J'ai l'habitude de vivre les soirées Mbolé parce que c'est un mouvement du pays, c'est propre à nous. Le Mbolé, c'est une histoire de ghetto. Les artistes portent leur vécu, leur ressenti. J'aime parce qu'à travers leur musique, quelque part dans les paroles, je me retrouve.
15: C'est au début des années 2010 que le Mbolé a connu son véritable décollage après les premières chansons enregistrées par des artistes comme Petit Malo, surnommé le pape du Mbolé. Richard Odanena, Yaoundé, RFI.
4: Et nous en sommes désormais un peu plus de la moitié de cette série de 10 reportages au cœur des nuits africaines. Rendez-vous le week-end prochain. Nous poserons nos valises au Nigeria et au Sénégal. Une nouvelle rencontre dans 100% création comme chaque dimanche. Manuel Mathieu est ce qu'on appelle un touche-à-tout, peintre, sculpteur, poète et créateur de parfums. Mais oui, pour cet artiste pluridisciplinaire né en Haïti, l'art est un espace d'équilibre et de paix intérieure, un lieu de dialogue entre l'invisible et le visible, entre l'émotion et la pensée. L'artiste est, selon lui, une sorte de chaman moderne qui guide, émerveille et transmet. Maria Afonso.
19: La peinture et l'abstraction opèrent dans l'invisible, à l'intérieur de nous. Ce que l'œuvre nous fait, c'est quelque chose d'invisible. D'ailleurs, c'est l'une des raisons pourquoi je me suis aussi intéressé à la parfumerie, parce que les deux opèrent dans le même monde qui est très personnel et qu'on ne voit pas, mais qu'on ressent beaucoup.
20: Manuel Mathieu, artiste pluridisciplinaire et créateur de la marque de parfum éponyme.
19: C'est une manière d'exister, hein. Je pense que dans la quête de la pratique de la création, c'est d'être capable aussi de s'entourer de cette création-là, et à plusieurs niveaux. C'est l'amour aussi, la création.
20: Manuel Mathieu est né et a grandi en Haïti. Il quitte son île à 19 ans et arrive à Montréal. Après des études en marketing, il poursuit à l'Université du Québec à Montréal, suivi d'une maîtrise à Goldsmiths, une école d'art à Londres, qu'il termine en 2016. Manuel Mathieu étend sa pratique artistique de la peinture abstraite à la sculpture en passant par le cinéma et la parfumerie.
19: Parce que c'est très démocratique. On ne peut pas convaincre quelqu'un d'aimer une odeur. Et ça, ça me parle beaucoup parce qu'on est vraiment dans un rapport très intime, très honnête aussi. Ce que je trouve dommage d'ailleurs dans l'intellectualisation du milieu de l'art, ça crée une forme de hiérarchie inutile qui parfois nous éloigne l'un de l'autre, parce que parfois quand on ne comprend pas une œuvre, on pense qu'on n'est pas à la hauteur ou quoi que ce soit, ou bien qu'il faut nous expliquer l'œuvre, tandis que je pense que l'œuvre, elle nous parle ou elle ne nous parle pas. Il y a un rapport intuitif aussi qui est important.
20: Écouter, apprendre et partager, la collaboration et le dialogue avec les autres élargissent le regard de Manuel Mathieu et enrichissent sa pratique artistique.
19: En dehors du médium lui-même, je pense que la chose qui me nourrit le plus, ce sont les rencontres. En tant qu'être humain, pour moi, de m'asseoir avec un historien, ou de m'asseoir avec un mathématicien ou quelqu'un qui fait de la mise en scène, c'est enrichissant à tous les niveaux parce que ça me fait côtoyer une autre manière de penser. Je le vis comme une manière d'alimenter ma perspective. Et ça, ce sont les choses qui m'intéressent parce que je suis capable, avec ma sensibilité, de me rapprocher de ces êtres-là ou de ces regards-là et de trouver des éléments de conjugaison entre les deux.
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4: Et 100% création, c'est également à écouter tous les dimanches sur RFI. Merci Maria Afonso. Des refrains pour l'histoire sur RFI pour continuer à redécouvrir ces hymnes populaires qui sont autant de témoins de la grande histoire. Ils en sont même parfois les acteurs. Aujourd'hui, direction les États-Unis des années 60 avec Christophe Paget. Il nous parle de We Shall Overcome, devenu l'hymne de la lutte pour les droits civiques.
21: I still have a dream. It is a dream deeply rooted in the American dream.
22: Nous sommes le 28 août 1963 à Washington devant le Lincoln Memorial. 250 000 personnes, dont 80% d'Africains américains, ont répondu présents à la marche pour l'emploi et la liberté organisée par le mouvement pour les droits civiques. Le rendez-vous est historique. Martin Luther King y prononce son fameux discours « I have a dream ». Et la chanteuse folk Joan Baez, 22 ans, entonne « We shall overcome, nous triompherons », qui devient instantanément la chanson symbole de la lutte des Africains américains pour leurs droits. Mais comme toutes les chansons folk, c'est-à-dire de musique populaire traditionnelle américaine, We Shall Overcome est en fait l'aboutissement de dizaines d'années d'évolution de morceaux plus anciens. This world is one great battlefield with forces all. La version connue la plus ancienne remonte à 1901. Le pasteur afro-américain Charles Tindley, un ancien esclave, se serait inspiré d'une folk song chantée dans les plantations pour écrire ce gospel, I Will Overcome Someday. Et au fil des années, le morceau évoluera, influencé semble-t-il par la mélodie de No More Auction Block. Les auction blocks, ce sont ces plateformes sur lesquelles étaient vendus les esclaves. Écoutez la version d'Odetta, elle aussi était à la marche de Washington en 1963.

0: Et la mélodie remonterait encore plus loin, inspirée par des chants européens du XVIIe siècle, comme ce O Sanctissima. Revenons au gospel, I Will Overcome Someday. Il sort des églises et devient un chant de lutte, chanté en 1945 lors d'une grève des ouvriers du tabac, surtout des ouvrières noires. Et celle qui apprend ce morceau aux autres passe de l'individuel au collectif, du jeu ou nous, We Will Overcome. La chanson part alors à la Highlander Folk School, qui forme des militants des droits civiques. Et c'est une figure du mouvement, le musicien folk Pete Seeger, mais aussi une enseignante de l'école, Septima Clark, qui lui donne son titre définitif, We Shall Overcome. Le sens reste le même, mais explique Pete Seeger, Shall, c'est plus musical que Will. Avec la marche de 1963, We Shall Overcome devient le symbole de la lutte pour les droits civiques. Et lorsqu'en 1965, le président Lyndon Johnson apparaît devant le Congrès américain et devant 70 millions de téléspectateurs pour demander le droit de vote pour les Africains américains, ce sont bien ces mots qu'il prononce.
1: Leur cause doit aussi être notre cause, parce que ce ne sont pas seulement les Noirs, mais en fait c'est nous tous qui devons vaincre l'héritage accablant de la bigoterie et de l'injustice. Nous triompherons.
2: And we shall overcome.
0: We shall overcome. 3 ans plus tard, quelques jours avant son assassinat, Martin Luther King soulignera son importance.
3: Il y a une petite chanson que nous chantons dans notre mouvement, là-bas, dans le Sud. C'est devenu un véritable hymne. Nous triompherons. Parfois, nous avions les larmes aux yeux en l'entonnant tous ensemble. Mais nous choisissions tout de même de la chanter. Nous triompherons. Ah, avant que cette victoire ne soit remportée, certains devront encore être jetés en prison, mais nous triompherons.
0: Chanté dans les années 70 en Afrique du Sud lors du soulèvement du township de Soweto. À la fin des années 80 en Tchécoslovaquie lors de la révolution de velours sur la place Tiananmen à Pékin. Des traductions en hindi, en espagnol. We Shall Overcome, pour la bibliothèque du Congrès américain, la chanson la plus puissante du XXe siècle.

0: We Shall Overcome, chantée par Joan Baez le 28 août 1963 à Washington. Une chanson qui est donc liée à jamais à la lutte pour les droits civiques aux États-Unis. C'était Des refrains pour l'histoire, signé aujourd'hui Christophe Paget. Vous restez avec nous, le retour de l'actualité dans une minute sur RFI.
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Allez, allez, allez, allez, allez. Bougez. Dormir les pieds jaunes dans l'eau, ce n'est pas ça, hein. Nous, on travaille.

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0: Extrait du recueil Paroles de Pierre de Stéphane Padovani, 9 poèmes. Lus par Arthur Clairet, Charline Ruizy, Robin le Curieux, Alaric Cranck, Chris Reto, Pierre Toprieux et Enora Lenezette, du Cours Charmet.
1: L'impasse. Science du vide, sourde étude du monde. Sion est celui qui sonde avec douceur, celle qui ouvre la voie, en regardant tout ce qui n'est pas soi, dans la soie d'un regard lucide. Un pas, Sion, un pas dans le bleu vert de la planète Terre, absorbant le rouge sang par la plante des pieds, par le déplacement des corps, de la pensée, vers un possible sanctuaire. Puis, retrouver le silence. La beauté seule guérit des désastres du monde. La beauté incluant l'amour, sous toutes ses formes non violentes, non oppressives. Silence des rivières, ce qui irrigue se déplace en nous, ce qui danse, montée, descente, dans le grave ou l'aigu. Lignes épurées, reprises, geste de guérison, pierre radoucie par le passage des eaux.
2: Je suis pas une lapideuse, je suis une lapis-lazuli. Je lape pas hideuse le sang des infidèles. Je me fiance suave aux femmes indociles. Je suis pas là pour broyer des eaux, je me sème au dos des enfants forestiers. Je suis pas de celles qui brisent des fenêtres d'école, mais les effigies claquemurées du capital. Je me fixe pas de frontières en tenant ferme les poteaux barbelés. Je me fonds aux vallées infinies. Je n'attends pas d'être concassée au fond d'un bagne. Je trace sur les murs la cadence de l'attente.
3: Utilisant ma matière minérale brute pour manifester une présence à en être là, un être là et rien que cela, ce petit bloc posé par le temps au hasard, ce petit bloc de temps dur, immanent cela et rien d'autre posé, puis occupant ma place, tenant bon, ne tenant à rien d'autre qu'au sol, à l'attraction terrestre, cela et rien d'autre depuis la nuit des temps, détaché de la matrice terrestre et reposant sur elle désormais, petit bloc d'insignifiance couvert d'aspérité, façonné par la pluie, le vent et le soleil, n'attendant rien. Dans ma minéralité, dénuée de tout, et par-dessus tout d'une conscience et d'un corps, de sens et d'essence, portant fragment d'un corps céleste, rejetant d'étoiles infimes, dommages collatéraux des chocs sismiques, des secousses telluriques, oui, simple résidu géologique, un peu plus que poussière ou sable, cela est rien d'autre occupant. Partout dans le monde, une multitude de places, membres anonymes du peuple des pierres, plus nombreux que celui des insectes et, comme eux, frayant de près ou de loin avec les humains, empruntant la voie d'un humain pour me donner parole. Cela est rien d'autre pour l'instant. Son langage de pierre dur dans la bouche, cassant les dents, bloquant la gorge avant de tomber tout au fond du puits, de piler les boyaux. Occupant la place d'un enfant jamais porté en l'homme, toujours cru infertile, un enfant de pierre. Occupant sa voix pour dire sa terre, son minéral, océan. Parler à ceux qui ne sont pas pierre, cela est rien d'autre pour l'instant. À partir de mon être là, de mon ignorance de pierre, sur n'importe quelle route posée, chemin, sentier, devant n'importe quelle construction, des aéroflancs de n'importe quoi, glacier, roulant, montagne, chauve ou feuillu, forêt violée, tombant bloqué là depuis des années, me servant de ma dureté, résistance entêtée, ma capacité à endurer le froid, la fournaise. La réalité en retrait, mais toujours et hors de toute raison, là et là, persistant dans et à rester rocaille. Roche, rêche, sèche et revêche, au toucher, au frottement des ventres reptiles, des souliers, des pneus, des chenilles et chair nue à rester crue, drue, crasseuse et crevassée, une pierre l'air de rien, d'autre que cela, malgré la voix qui péniblement la lance maintenant dans l'air froid pour l'instant pour jouer passer le temps d'attendre une pierre. Il est déjà trop tard. Elle s'est recroquevillée. Dans son ventre de pierre, sa carapace, gardant sa foudre bien au centre, là, ou à la naissance. Elle avait frappé laquelle, si la voix le permet, pourra, quand tu auras cessé de la lancer. Oh,
4: oh.
3: Pas bien haut, d'un triple décimètre à peine, de la serrer sans haine, de t'y chauffer. La paume, toi qui ne connais des pierres que ce qu'en connaissent les hommes, ceux-là et rien d'autre. Cette chose morose, quasi morte, s'anime un peu si tu la lances et la rattrapes. Ou laisse tomber son bruit sec et mat de... pierre ! Imbécile ! Altière que tu croises du haut de ton corps adulte ou encore main. Sa froideur de couleuvre, sa joie à bouler sous ton pied, à t'écorcher les doigts, te les salir au moins, à ne pas raisonner et à servir d'exutoire. Faire des ricochets, racler l'herbe ou fracasser des baies, des noix. Et rien d'autre pour l'instant.
2: Après 1000 semelles, subies, senties sévèrement passer sur moi, ou dans la lassitude déterminée de la fuite, loin des misères, elle m'a ramassée, recueillie. La fillette aux yeux de fougère. Comme il y a longtemps, celle d'une femme folle et prise de commencement. Et moi, qui ne connais rien aux fillettes, ne suis qu'une pierre dans la main du vent, je l'ai apprise peu à peu. J'ai connu sa marche et son histoire. Elle me l'a racontée au détour des abris ou du plein froid. Glissée dans chaque orifice à ma surface, à peine visible, 1000 oreilles de coquillages, 1000 blessures, une médiaresse, césure naturelle ou coup de soulier. Étrange force des fillettes à ne pas être garçonnes, mais bien ancrées dans leur propre résistance aux pressions du monde, à être pures, pierres de douceur, et rêves intrinsèquement furibondissants. J'ai su sa volonté, tandis qu'elle chassait les ombres avec moi, me jetant puis venant me reprendre au matin, me reconnaissant Dieu sait comment. Quand nous étions autour du feu, vite éteint par les passeurs, la nourriture froide ou rien que le cœur qui bat,

0: Et puis, elle m'a perdue. Juste avant ce train. Pas très loin du ballast. Peut-être en tirant ce morceau de tissu qu'elle gardait pour orner son poignet sale. Peut-être en s'allégeant du plus qu'elle poussait. Elle qui ne pesait déjà presque plus rien. Dans la crainte d'être de trop. Même ainsi, brindille, indiciblement belle. Depuis, à chaque train rare qui passe, je pleure. Et ne me dites pas qu'une pierre ne peut pas pleurer.
1: Elle va revenir du lieu où, contre toute logique, probabilité, raison, où les pierres sont brûlées, partent dans le vent, elle va revenir. Son arrivée, son retour, sa renaissance me sont annoncés par le messager des pierres. Chacun le connaît, chacun a déjà touché sa main. Chacun a senti sa chaleur, sa voix, sa vérité. Lorsqu'il l'annonce, elle va revenir.
2: Petit caillou, vieille coriace, je vois sur nos peaux crevassées la crosse du quotidien. Petit caillou, vieille caillasse, je vois sous l'épiderme le germe de nos efforts fourbus. Nos fictions fracturent la roche en nous. Geyser, non pas de gaz, mais de riches imaginaires.
3: Comme un rêve de pierre, disait-il. Mais pour nous, de préférence, un rêve hors des robes de marbre, jambes de plâtre, aux muses figées, lourdes, empêtrées dans le salpêtre des siècles, au bas d'escaliers glacés, je vous propose plutôt de danser, vous lancer légère, légèrement surannée. Au-dessus des années, vos corsages délacés plutôt que ceintures d'explosifs, nos caresses, nos gestes attentifs à vos lèvres, vos joues rosies par nos mots érotiquement déposés à vos pieds, réfugiés là tandis que la pierre s'ouvre, s'y retrouver, recentrer, regrouper, salive ravalée, courage rassemblé, tu récupères tes membres, recoues tes veines, renoues tes lacets, avant de repartir à ta merci, te remerciant de nous avoir veillé mieux qu'une louve couvée le temps de se ressaisir, se reconnaître, se refonder, se raffermir en ta cavité vacante, incanter, invoquer quand au dehors les balles tapent et butent contre ta pierre, à peine l'entame se brise ta carrière, sous ta bannière ton écueil accueille lâche calache, nous sommes hors de portée en ton refuge. Ton antre ouvert comme en cœurs inconnus, nous courons, vivons, jouissons à la fissure rocailleuse et mousseuse le temps que toutes tempêtes exténuées contre ta roche invincible, la voie soit libre, le chemin de nouveau fécond, la terre ronde et bleue comme une pierre n'est ni pessimiste ni optimiste, elle s'adapte. Sa survie de pierre est à ce prix. Sa vie, pierre parmi les vipères. Si on la frappe, elle fait rebondir le bâton dans l'œil de la brute. Lui envoie ses éclats dans la bouche, elle fait saigner sa lèvre, sa langue, afin qu'il ne puisse plus nier la pierre. Pierre qui a le droit et le devoir d'être là, où on l'a posée, où elle n'a pas toujours choisi de se poser. Car c'est sa terre d'accueil. L'accueil fut-il précédé de violence, d'injustice, de misère, d'exil jamais voulu, toujours forcé? L'accueil fut-il une donne économique, géopolitique, logistique et nunc? L'accueil fut-il une exploitation peu futile? La pierre est

qui est proche et qui est trop lointain. J'ai trouvé refuge en la pierre, refuge en le granit païen, hors d'atteinte des crocs de fer. Sous la mousse son blason de pierre, trouvé refuge en mon lointain, mon souvenir et ma prière, ma plébéante de plébéen. Enchâssé dans la roche claire, les yeux cavés, le corps sain, sous les cieux marbrés de la guerre, hors de portée de ta chaude main. Il est refuge et mon lointain, ma rémanence et mon mystère, hors de portée de tes yeux saints, le corps qui parle dans la pierre.

0: La soif. Stance. Un texte de Jean-Albert Mazaud, sur une lecture de Stéphane Padovani.
1: Rien ne me disposait à quitter le rue où je suis né. Mais j'avais soif, immensément soif, comme ont soif les oiseaux, une pépite de pipelette, me disait-on. Étais-je bête? Je l'ignorais. Comme j'ignorais pourquoi et de quoi j'avais soif, et ce depuis que j'étais né. Mes parents, les grands, étaient couverts de suées froides, de peurs gelées, d'ardeurs éteintes. Et ils me disaient « Songez n'est pas pour nous !» Je songeais pourtant, je ne voulais plus mener les vaches au ruisseau, presque tari, j'avais soif. Contente-toi du fossé que les seigneurs nous ont octroyé. Je ne me contentais pas. J'avais soif, besoin de boire autre chose qu'une eau d'octroi, et je regardais vers l'aval, loin du hameau, loin du troupeau, de la hutte, des miens, les flotteurs de bois. Un matin, sur une embarcation à peine plus lourde qu'une brindille, j'ai suivi le courant du rue, avalé par un ruisselet pavé ou penché sur l'onde comme les ondines, des lavandières battaient le linge, les mains rougies au sang. Et de là un ruisseau, ruisselant vers une rivière. Là j'ai croisé des hommes qui tiraient des bateaux à fond plat sur le chemin de halage. Ils parlaient d'eau profonde au goût d'ailleurs, d'eau claire au goût de vin. J'ignorais ce qu'était le vin, et j'avais soif. Les haleurs m'ont offert leur piqueton. J'ai cru que c'était de l'or. De l'or, s'est mis à rire l'un d'eux. Sais-tu ce qu'elle a soif? Je l'ignorais toujours, mais j'avais soif et je venais de comprendre ce qu'était la soif, à défaut de connaître la mienne. Soif d'ailleurs, soif des pays du vin dont il me parlait, de continents à découvrir, un continent. Maladroitement, je dis à l'homme ce que je ressentais. Oscar, reprit-il, prends cette barque et suis la rivière de Cassis qui s'ouvre à bâbord. Bon, j'ai ramé, suivi le cours aux eaux violacées qui affluaient vers un fleuve où s'activaient des déchargeurs. Je leur ai parlé de ma soif, du vin espéré, des terres où ils poussaient. Affairés ne m'ont pas répondu. L'un d'eux a fini par me lâcher « Tu rêves, va donc au port si j'y suis ». Le port était rempli de caboulots. Je suis entré dans l'un d'eux. On y parlait fort, on y buvait sec. Je me suis approché d'une tablée. On m'a fait une place. On m'a dit « Qu'est-ce que tu bois ?» Je l'ignorais. Mais j'avais soif, toujours si soif. J'ai demandé « Dites, racontez-moi la mer. » J'ai demandé « La mer, il y pousse des vignes ?» J'ai demandé aussi est-elle lit de vin au soir tombé ou n'est-ce qu'une figure, une rhétorique? J'ai demandé enfin, et l'ivresse, dites, quelle est-elle? J'ai senti que je ne leur étais guère préhensible, mais l'ivresse, ça, ils me l'ont promise. Alors je les ai suivis, j'ai goûté à ce qu'ils buvaient, croyant étancher ma soif. J'ai goûté aux rousseurs moussantes, aux flèches clouées au bec cul sec, aux boissons qu'ils disaient sauvages, et qui sentaient l'huile industrielle. J'avais encore soif. J'ai goûté au soleil vert mourant dans le verre, aux étangs inertes, aux liquidités faciles. J'avais toujours soif. J'ai goûté dans les abattoirs de la ville au sang qui coulait, puisqu'il me disait « Bois !» Mais quoi? Fallait-il boire aux vacheries de mon enfance à goût de sel? J'avais soif, soif! J'ai goûté à ce qu'il y avait de plus fort à leur goût. J'ai goûté aux orages d'après le déluge. Quelle ivresse à petite goulée! Rien ne m'a désaltéré. M'ont-ils cru noué au point d'accepter leur breuvages sucrés et croupis? Ont-ils espéré me voir avec eux caboter? J'ai compris, mais bien tard, qu'à n'être que des haleurs, ils n'en étaient pas moins des hableurs. Je rêvais d'antédiluviennes boissons, et ils avaient banni toute idée de déluge. De rades en dérades, de rues de la soif en estaminets pour chatons, j'ai connu tous les ports du monde en un seul. Et toujours la soif me tenait. C'est que tu es un hauturier, me dit un capitaine tatoué qui recrutait. Ah bon ? J'ai descendu avec lui les rues qui dévalaient vers la mer et j'ai embarqué. Car je croyais que les voyages forment l'allégresse. Pleine mer, enfin ! Enfin l'océan infusé d'astres furieux au bord des fécondations, enfin les pluies sales et salées d'algues, les soleils striés de noir aux dards puissants, les arcs aux cieux violets, les automnes verdoyants, les printemps enneigés, les hivers rougeoyants, enfin les flots et le reflux, le flux et les refus, le remous, les ressacs au cul, le sillage à la poupe, la houle en pleine gueule. Tout, j'ai tout avalé. Et j'ai bu ce que d'aucuns ont cru boire. J'ai bu de beaux rouges, des vins bleuis, des jaunes et des nègres comme guêpes, des blancs rosissants, des vers de terre vermillons comme François au temps des divines bouteilles et des prisons glauques. J'ai bu des iodés insensés, des écumes nacreuses et le bleu des glaciers et la braise du ciel et la lune. Amer. J'ai bu, tout bu, à m'en rendre ivre de joie et de jeu. Oh, mes mufles océanes, mes bringues sous la lueur des étoiles, projetant des couleurs irréelles sur mon visage en sueur. J'ai bu la tasse aussi, et plus d'une fois, son fiel à m'enfiler des aigreurs. Mais quelles étaient nécessaires ces amertumes? Ne serait-ce que pour reprendre goût et toujours avoir soif. Vive, ma soif me faisait courir sur tous les ponts, sauter, danser, virer, tomber, me cabrer, sursauter, vivre et mourir, suivre et survivre. Et rien n'existait que le maelstrom épais qui me rendait poreux à toutes les existences. Ces existences, je les ai tatoué là sur ma peau comme un relais, et j'ai été tour à tour Monterbier, Gilia, Caliban et Rudeboué, Pim, Nemo, Ovide et la Brunie, assumant tous les postes. Sur le pont le premier, dans la cale, à Écopée, marné dans la salle des machines, au point de faire corps avec le navire, d'être l'âtre qui craque, nœud des cordes rompues, fil d'une voile déchirée, chaos d'agrès. Coq esquinté. En ce temps-là, les marins de tous bords m'ont appelé l'extravagant. Ce qu'il me fallut essuyer de ricanements de la part de mouettes morganatiques. Et la fiente des cormorans, la morgue des albatros et les horreurs boréales des béhémots de la Hanse. Tous ces armateurs d'art. Et d'histoire. Hein, des histoires, pourtant des messages, des mensonges, j'en avais empli des bouteilles, sans m'en rendre compte, que j'avais jeté d'ailleurs, peu à peu, à la mer, pour étancher la soif des terriens qu'on m'avait dit tant altérés. Mais mon oncle était par trop sympathique et d'y avoir mêlé des embruns et des larmes, et jusqu'au fiel d'oiseux marins n'y changeait rien. Je n'étais pas un mérien, n'est-ce pas? Je n'étais pas du monde de la mer. J'ai ouvert les yeux. La mer était étale. Me sont revenues les aubes navrantes, après les soirées arrosées, les pituites ressuyées, les jalousies recuites, les mondanités aiguisées comme des lames de mer. D'avoir navigué entre bancs de sable et récifs, flash égotique et trompe d'or, écueil et queue rousse, je m'étais abîmé. Je sentais le sapin. Alors j'ai appelé à moi tous les naufragés d'antan, les âmes anéantiques pour faire de mon mal d'aurore un crépuscule des idoles à bord de leur barque. Et je n'ai reçu que le silence. J'ai regardé alors le vieillard océan, comme il était ridé, comme sa fureur était apprivoisée, son inspiration dévoyée, quel vide ovarien. Qu'ai-je à faire ici? Je me parlais. Ce monde est mort. Suis-je mort, moi aussi? En guise de réponse, j'ai pris une hache et j'ai ouvert une voie d'eau. J'ai coulé le vaisseau et de quelques planches, d'un bond de mât débité, de cordes presque usées, j'ai fait un radeau. J'ai pris à contre-courant, quitté le large, rentré au port. J'ai profité du mascaret pour remonter fleuve, rivière, ruisseau. Et une fois au ruisselet, j'ai marché, basta. J'ai marché le long du lait. Et je me suis souvenu de ce gosse des rues à la laine assoiffée. Cet enfant, issu des flotteurs de bois que j'avais délaissés. Était-ce bien moi? Je me suis arrêté, je me suis mis à écouter le glou-glou des gargouilles, la chanson des arsouilles. L'écoulement des marais, un souffle dans la glaise, le chuintement d'une eau qui s'écoule, invisible. J'ai levé le nez, plein ciel. Ai-je la nostalgie de ma soif? Non, puisque je bois ici l'eau des marais et l'eau des marais. Et quand c'est sec, il me reste les nuages.

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1: À Paris, 11h en temps universel. Bienvenue sur RFI.
2: Fanny Bay.
1: Frapper à nouveau le Hezbollah en cas de menace. Israël avertit et monte le ton ce matin après avoir tué deux hauts responsables du groupe pro-iranien, dont un commandant régional clé. On fait le point avec notre correspondant à Jérusalem dès le début de ce journal. C'était l'une de ses promesses électorales, relancer l'économie colombienne. Le président Abelardo de la Espriella, fraîchement investi, va peut-être devoir revoir ses plans après le puissant séisme dont les dégâts se chiffrent à près de 10 milliards de dollars. Reportage dans les rues de Yaoundé à la fin de cette édition. Vous entendrez l'espoir des supporters camerounais à l'approche de la finale face au Malawi ce soir en Coupe d'Afrique des Nations de football. À la une de l'actualité, le Sud-Liban, à nouveau le théâtre d'une flambée de violence. Israël jure ce matin de frapper à nouveau le Hezbollah en cas de menace. Propos du ministre israélien de la Défense après une série de frappes ciblées en riposte, selon lui, à une attaque de drone qui a blessé 3 soldats israéliens. Parmi les cibles neutralisées par l'État hébreu, 2 hauts responsables du Hezbollah, dont un commandant régional clé. Israël Katz promet de régler tous les comptes. Michel Paul à Jérusalem pour RFI.
3: L'armée israélienne intensifie sa pression sur la chaîne de commandement du Hezbollah. Samedi, un raid aérien sur Deir el-Zahrani a coûté la vie à Abu Hassan Alla, haut commandant de l'unité régionale Bader, responsable des opérations au nord du Litani. Il supervisait, selon l'armée israélienne, notamment les lancements de drones explosifs contre les troupes israéliennes. Cette élimination s'ajoute à celle d'Ali Samir el-Hajj Hassan, chef de bataillon de la force d'élite Radwan, ciblé à Ansar. Alors pour l'armée israélienne, ces frappes portent un coup sévère aux capacités opérationnelles du mouvement chiite. Côté gouvernemental israélien, le ministre de la Défense Israël Katz a prévenu qu'aucune attaque ne resterait sans réponse. Cette escalade meurtrière fragilise un peu plus la trêve, mais le canal diplomatique reste ouvert. Un porte-parole de Benjamin Netanyahou a déclaré qu'Israël souhaitait mener avec le Liban de nouvelles négociations plus ambitieuses et toujours sous médiation américaine. Michel Paul, Jérusalem, RFI.
1: Les frappes israéliennes hier dans le sud du Liban ont fait au moins 11 morts selon les autorités libanaises. Les frappes les plus meurtrières depuis la conclusion de la trêve en juin entre l'État hébreu et Beyrouth. En réaction, le président libanais Joseph Aoun a dénoncé les violations répétées de l'accord cadre. Un message clair, selon lui, pour l'avenir des négociations. C'est l'une des attaques ukrainiennes les plus massives depuis le début de la guerre avec la Russie. 600 drones lancés cette nuit en direction de Moscou, 822 drones au total détruits par l'armée russe. Bilan, 7 morts recensés dans le pays. Kiev a également visé un entrepôt Wildberries à une quarantaine de kilomètres du centre-ville de Moscou. Un feu s'y est déclaré. Les sites du numéro 1 du e-commerce russe sont régulièrement visés par l'Ukraine depuis plusieurs semaines. L'Ukraine également bombardée par Moscou cette nuit. Au moins 4 morts et 20 blessés dans le pays, dit le président Volodymyr Zelensky, qui déclare ce matin sur Telegram, je le cite, « Partout où les missiles balistiques russes atteignent leurs cibles, ils frappent des infrastructures civiles ». Près d'une semaine après le puissant séisme en Colombie, le pays fait le bilan. 294 morts, au moins 320 disparus, près de 4000 blessés et environ 13 000 logements détruits. Les dégâts sont aussi lourds pour l'économie du pays, estimation près de 10 milliards de dollars. Un coup dur pour le tout nouveau président d'extrême droite, investi le 7 août dernier, qui comptait relancer l'économie. Les explications de Marius Roland.
4: C'était l'une des premières mesures de Abelardo de la Espriella. Un grand plan fiscal pour réduire les dépenses d'environ 6 milliards de dollars cette année, avec l'ambition de rassurer les investisseurs et les agences de notation inquiets de l'explosion de la dette publique en Colombie. Mais à peine 2 mois après son élection, le président doit finalement assumer le coût de cette catastrophe. Selon une banque d'investissement citée par le média Bloomberg, la reconstruction du pays pourrait grimper à 9,6 milliards de dollars, soit environ 1,5% du PIB. Lui qui avait promis de baisser les impôts impôts pourrait finalement se retrouver à devoir augmenter les recettes fiscales. L'état d'urgence économique devrait être déclaré. Il faciliterait au nouveau président la promulgation de décrets sans avoir à obtenir l'approbation du Congrès. La Banque mondiale a de son côté déjà apporté à la Colombie une aide de 200 millions de dollars. Reste que le cas de la Colombie avant le séisme était déjà critique. La pire situation de l'histoire du pays, selon le ministre des Finances Miguel Gomez. Le gouvernement prévoyait un déficit budgétaire de 7,8% du PIB cette année. C'est autant que pendant la pandémie de Covid.
1: Et c'est justement en raison du séisme que le président Abelardo de la Espriella a demandé à son homologue américain et allié, Donald Trump, de suspendre temporairement les droits de douane.
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1: Dans l'actualité également, bientôt le top départ de la COP17 sur la désertification. Dès demain, à Oulan-Bator, chef d'État, ministre, représentant de la communauté scientifique ou encore de la société civile se réunissent. Et avant ce rendez-vous, la Mongolie a accueilli un sommet avec 400 éleveurs pastoraux du monde entier. Car Étienne Cholez, ils sont en première ligne et ils viennent de se mettre d'accord sur une série de revendications.
5: L'un des grands enjeux pour les pastoralistes, c'est la terre. Leurs pâturages se réduisent. Dans les demandes principales, il y a donc la préservation de ces espaces souvent arides. Nassirou, éleveur dans le nord du Sénégal.
6: Peut-être que dans les années à venir, les pasteurs, surtout les pasteurs nomades, n'auront pas problème de terre. Sinon, d'ici 10 ans ou bien quelque chose comme ça, avec la forte urbanisation, avec les découvertes des ressources naturelles, les terres pastorales sont menacées.
5: Leurs modes de vie peuvent être aussi restreints par les frontières. C'est une autre des grandes demandes de ce sommet. L'assurance d'une liberté de circulation des pastoralistes entre pays, c'est le quotidien au Niger de Mokhtar.
7: Dans tous les cas, on a besoin de se déplacer parce que les animaux ont besoin d'aller là où il y a les pâturages, là où il y a l'eau, etc., etc. Donc les déplacements, là, c'est important. Tant qu'il n'y a pas de déplacement, il n'y a pas d'élevage.
5: En tout, 4 rapports sortent de cette semaine de négociations, dont un spécifique pour les femmes pastoralistes, comme Dewel au Sénégal.
8: Parce que tout simplement, il y a l'insécurité. Il y a certaines personnes qui n'ont jamais vu une femme faire la transhumance avec son troupeau sans accompagner d'un homme.
5: Toutes ces demandes seront soumises lors de la COP17 sur la lutte contre la désertification. Étienne Cholez, Oulan-Bator, RFI.
1: La COP17 qui commence donc demain et jusqu'au 28 août en Mongolie. La désertification qui joue aussi sur les risques d'incendie. L'Europe justement est terrassée par les flammes. La Belgique fait actuellement face au pire incendie de l'histoire de son pays. 3000 hectares déjà partis en fumée dans une réserve boisée. Une situation inédite qui a poussé Bruxelles à faire appel au mécanisme de protection civile de l'Union européenne. Et alerte maximale à l'incendie en Grèce aussi ce week-end. Un feu s'est déclaré hier sur l'île grecque de Skyros en mer Égée et continue aujourd'hui à se propager, alimenté par des vents violents. Enfin, en Espagne, 2 incendies en cours depuis 2 jours, l'un dans le nord-est en Aragon, l'autre en Andalousie dans le sud, plus de 40 000 hectares parcourus. Du football à présent sur RFI. Rendez-vous ce soir à Rabat pour la finale de la Coupe d'Afrique des Nations. Le Cameroun fera face au Malawi pour un match historique car aucune des deux sélections n'a jamais remporté la compétition. Dans les rues de Yaoundé, c'est l'espoir qui prime. Beaucoup veulent croire que cette fois sera la bonne. Joël Ouadem a tendu son micro à des supporters.
9: Dans les rues de Yaoundé, la finale Cameroun-Malawi est au cœur de toutes les conversations. Chez les supporters interrogés, le doute n'a pas sa place.
10: Le Cameroun a battu les champions d'Afrique, le Nigeria, en quart de finale et a battu le pays organisateur, le Maroc, en demi-finale. Vous voyez que cela dit tout.
11: Je suis très confiant de nos joueurs. Le Cameroun va gagner.
12: Je crois que le Cameroun va remporter cette CAN.
9: Alain Jemfa, l'ancien sélectionneur, estime que le Cameroun possède les arguments pour faire la différence.
13: Le Cameroun a un léger avantage parce que sur le plan technico-tactique, nous sommes un peu au-dessus d'un cran. Il faudrait terminer en beauté avec la victoire devant le Malawi.
9: Angel Bembarga, le directeur technique de la FECAFOOT, dresse la stratégie à adopter pour transformer l'espoir en victoire.
14: Le premier défi sera comment neutraliser les sœurs Chawinga qui sont largement au-dessus de la moyenne. Par la suite maintenant, se créer quelques occasions parce que jusqu'alors, on ne brille pas par le nombre d'occasions, mais au niveau de l'efficacité, on se rend quand même compte que nous arrivons à marquer un but, c'est-à-dire savoir gérer les moments du jeu.
9: 10 ans après leur dernière finale, les supporters veulent voir le Cameroun entrer cette fois définitivement dans l'histoire. Joël Ouadem, Yaoundé, RFI.
1: coup d'envoi à 19h, temps universel, une rencontre à suivre en direct sur le site de RFI.fr. Et non pas sur la pelouse, mais dans les bassins. Léon Marchand file en finale du 400 mètres nage libre. Nouvelle épreuve pour la star française dans ce championnat d'Europe de natation de Paris. Le quadruple champion olympique s'est offert l'or et par la même occasion son premier titre européen au 200 mètres papillon. C'est la fin de cette édition. 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
1: RFI, bonjour, 16h en temps universel, bonsoir, 18h ici à Paris.
2: Nicolas Brousse.
1: Les médias iraniens relaient une vidéo du guide suprême en train de converser avec le président Pezeshkian. Les images ne sont pas de qualité HD, mais cette vidéo est la première officielle sur laquelle on voit Mojtaba Ramenei depuis sa nomination et le début du conflit avec les États-Unis. En Cisjordanie occupée, des colons israéliens harcèlent des villageois palestiniens obligés de se terrer dans leurs maisons assiégées. Ces exactions à Kousra se déroulent sous les yeux de l'armée israélienne impassible, ce qui n'étonne pas une ONG composée d'anciens militaires. Déjà près de 3000 hectares partis en fumée, pompiers mais aussi agriculteurs se mobilisent contre ce qui est déjà l'un des pires incendies de l'histoire de la Belgique. Et puis H-2 avant la finale de la Coupe d'Afrique des Nations version féminine. Cameroun-Malawi, aucune des deux équipes ne l'a gagné jusque-là, mais les Lions indomptables ont une carte maîtresse, leur gardienne Mikaeli Bina, véritable révélation de la compétition. Téhéran promet une prime équivalent à 30 000 $ à toute personne qui capturerait ou tuerait un soldat américain s'aventurant en Iran, annonce aujourd'hui du chef d'état-major de l'armée iranienne, qui ajoute que la prime serait même doublée si c'est une femme qui exécute la mission. Cela reste hypothétique, aucun déploiement de troupes américaines sur le sol iranien n'a été documenté depuis le début du conflit. Parallèlement, les médias iraniens ont publié une courte vidéo du nouveau guide suprême, l'ayatollah Mojtaba Ramenei, en train de discuter avec le président Pezeshkian. Siavosh Gazi, vidéo de mauvaise qualité, mais ce sont les premières images du guide suprême depuis sa nomination.
3: Il s'agit de la première vidéo du nouveau guide suprême iranien, l'ayatollah Mojtaba Khamenei. On ne sait pas à quel moment cette vidéo a été tournée, mais on voit le président iranien et Mojtaba Khamenei en aparté, assis à même le sol, en train de discuter. Il y a deux jours, le président iranien avait affirmé qu'il avait été reçu pendant 7 heures par Mojtaba Khamenei pour parler des différentes questions du pays. Et donc on peut penser qu'il s'agit d'une partie de cette vidéo, représente une de cette rencontre entre le président iranien et Mojtaba Khamenei. Le nouveau guide suprême iranien est en bonne santé. Il parle très clairement et il n'est pas blessé comme cela a été affirmé par les responsables américains et israéliens. Donc cette première vidéo montre que le nouveau guide suprême iranien contrôle les affaires du pays et est en charge des grandes questions du pays, d'autant plus qu'il a nommé une série de chefs militaires à la tête des gardiens de la révolution ou encore à la tête de l'état-major des forces armées iraniennes. Donc on peut supposer que le nouveau guide suprême iranien est en charge et dirige le pays.
1: Les précisions de Siavosh Gazi, notre correspondant à Téhéran. Entretien en Égypte ce dimanche pour la mise en œuvre du plan de paix pour Gaza. Une délégation du Hamas a rencontré le chef du renseignement égyptien. Jared Kushner, émissaire mais aussi gendre de Donald Trump, s'est entretenu avec le président égyptien Sisi. Il doit ensuite discuter dans la semaine qui vient avec le premier ministre israélien Benjamin Netanyahou, qui a déjà rejeté le plan parrainé par les États-Unis exigeant un désarmement total du Hamas. Les autorités israéliennes qui laissent faire les colons les plus extrémistes qui, depuis plus d'une semaine, assiègent des villageois palestiniens reclus dans leurs maisons encerclées. Cela se passe dans la localité de Kousra, en Cisjordanie occupée, malgré la présence de l'armée israélienne qui n'intervient pas pour mettre fin aux exactions des colons israéliens. Comment expliquer cette attitude? Question posée à Nadav Weiman. Il dirige l'ONG israélienne Breaking the Silence, composée d'anciens militaires qui dénoncent l'occupation des territoires palestiniens.
4: Depuis le premier jour de l'occupation des territoires, il y a deux systèmes judiciaires. La justice militaire pour les Palestiniens et pour les Israéliens, c'est la loi israélienne qui s'applique. Lorsque j'étais soldat, on me disait de ne pas appliquer la loi militaire ni aucune loi contre les colons israéliens. On me disait, si tu vois un colon couper un olivier ou brûler une mosquée, tu n'as pas le droit d'intervenir. Tu peux juste appeler ta base, qui appellera la police, alors ils enverront une patrouille et ce sont les seuls qui pourront intervenir contre des colons. Ce qu'on me disait alors était faux, puisque dans les textes militaires officiels, il est écrit noir sur blanc que l'armée peut faire respecter la loi en Cisjordanie occupée. Donc, lorsque des soldats voient des colons commettre des crimes ou même des actes de terrorisme, ce n'est pas surprenant qu'ils n'interviennent pas pour les arrêter et qu'au contraire, ils les protègent.
1: Propos recueillis par Nicolas Falaise. Pas de paix au Proche-Orient, pas plus en Ukraine. La Russie annonce avoir intercepté 822 drones ukrainiens la nuit dernière, mais 7 Russes ont été tués. De mémoire de gouverneur de la région de Moscou, c'est l'une des attaques les plus massives. La région de Moscou dans laquelle un nouvel entrepôt de Wildberries, le géant russe du commerce en ligne, a été touché. Quant aux missiles russes, ils ont fait 5 morts en Ukraine et ont notamment détruit un marché du livre à Kiev. Ils ont également endommagé une importante aciérie. Même si les températures redescendent, plusieurs pays européens sont toujours en proie à de violents incendies. Les soldats du feu luttent depuis 3 jours contre l'un, sinon le plus grand feu qu'ait connu la Belgique, malgré tous les moyens déployés et l'aide de l'Union européenne. L'incendie dans les Fagnes, dans l'est du pays, n'est toujours pas circonscrit. 3000 hectares de cette réserve protégée ont déjà brûlé. Correspondance à Bruxelles de Laxmi Lota.
5: Un paysage de désolation vu du ciel. Une terre calcinée, complètement grise d'un côté, qui contraste avec les vertes forêts que les pompiers tentent encore de sauver. Même s'il fait moins chaud que les jours précédents, les conditions météo compliquent toujours la tâche des soldats du feu. Un vent très fort sévit et change de direction régulièrement. Autre difficulté, la topographie des lieux. D'immenses forêts, des landes, de la tourbe, un sol marécageux par endroits. Il n'y a parfois pas d'accès aux foyers actifs. Les moyens aériens européens étaient donc très attendus. 2 hélicoptères néerlandais Chinook sont entrés en action dans la journée. Les quelques 600 habitants évacués de 3 villages hier ne pourront toujours pas rentrer chez eux ce dimanche. Les fumées se voient à des kilomètres jusqu'en France désormais, où une alerte à la pollution a été déclenchée en Moselle. Après une longue sécheresse, la pluie doit tomber ce soir. Les pompiers l'attendent avec impatience. Laxmi Lota, Bruxelles, RFI.
1: Et effectivement, cet incendie en Belgique provoque un pic de pollution atmosphérique dans le département français voisin de la Moselle. Les autorités demandent aux habitants de s'abstenir de brûler des déchets verts ou des résidus agricoles pour éviter de charger encore plus l'air de particules et oxydes d'azote. La France est également toujours touchée par les incendies, même si après 3 jours de lutte intense, le feu de forêt dans les Landes au sud-ouest est enfin stabilisé. La situation évolue plutôt favorablement. À Bondy, en région parisienne, c'est un autre fléau. Un jeune homme a été tué à l'arme blanche la nuit dernière. Homicide très probablement lié au narcotrafic. Il a eu lieu sur un point de deal. Je vous ai annoncé en titre H-2 pour la finale de la Coupe d'Afrique des Nations Féminines. On va la refaire. C'est H-4 puisque Cameroun et Malawi s'affrontent tout à l'heure à 19h temps universel. Ça se passe à Rabat. 10 ans après leur dernière finale de la CAN, les Lions Indomptables tenteront de décrocher enfin un trophée qui leur échappe depuis toujours. Repêché pour participer à cette compétition, le Cameroun a pourtant gravi les marches une à une, portées par une joueuse dont la CAN a révélé la dimension. La gardienne Mikaeli Biina, dernier rempart, figure majeure de cette épopée. Joël Weden, notre correspondant, dresse le portrait de celle qui incarne plus que jamais l'espoir des Lions Indomptables.
6: Il va falloir lui construire une statue au Cameroun. Biina, troisième tentative.
7: Les succès des Lions Indomptables ont un visage, celui de Mikaeli Biina. Formé à Social FC du Mbam, passé par Éclair de Sa puis au Canon Sportif de Yaoundé, la gardienne de 22 ans a découvert la sélection nationale sous les ordres d'Alain Jemfa.
8: Je l'appelle pour la première fois à l'équipe nationale A en 2021 pour les éliminatoires des Jeux Olympiques Tokyo 2022. Elle m'a vraiment émerveillé. Je l'ai titularisé. Mais ça n'a pas été facile, surtout que nous avions des gardiennes qui avaient déjà mis un peu long. Mais Mikaeli nous a fait un très bon match. C'est une gardienne un peu complète, surtout avec son jeu de pied et ses arrêts.
7: Pour Aïssa Nanga, milieu de terrain et ancienne coéquipière de Biina au Canon de Yaoundé, cette ascension n'a rien d'une surprise.
9: Là où elle est aujourd'hui, c'est le fruit de beaucoup d'efforts et d'abnégation. C'est une personne très souriante. Je ne peux pas vraiment savoir quand elle est fâchée. C'est quelqu'un qui prie beaucoup. Je crois qu'elle est avant-centre, avant de devenir gardienne de but.
7: Derrière les arrêts de Mikaeli Biina, Raïssa nourrit désormais un même rêve. Voir le Cameroun, après 3 finales perdues, enfin décrocher la première CAN de son histoire. Joël Wadem, Yaoundé, RFI.
1: Cameroun-Malawi, affiche prometteuse de la CAN féminine. Coup d'envoi donc à 19h, temps universel. C'est mon dernier mot à suivre sur le live d'RFI.fr et dans les éditions d'Afrique Soir. Pour l'heure, on va continuer à parler sport et je vous retrouve dans 50 minutes pour un prochain journal.
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3: 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Alors, je veux dire, vous êtes content qu'il y en ait ou ça vous fait chier que les pauvres en profitent?

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Donc c'est une association EG Product, Die Bomb Production, pour balancer un track, ce qui va faire vraiment mal, ce que je vous dis. Pour l'année 995, Time Bomb, c'est de la bombe.

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0: Que diriez-vous d'une nouvelle virée au royaume des drums et des basses? Que diriez-vous d'un massage auditif dans une chambre d'écho perpétuelle sur fond de rythme syncopé? Que diriez-vous d'une expérience hypno-acoustique dans les vapeurs d'un encens rasta au relent psychédélique? Si ce genre d'invitation vous tente ou simplement attise votre curiosité, sachez que les 55 minutes à venir devraient vous offrir quelques tranches généreuses d'une basse musique plurielle prête à vous balader dans un labyrinthe de sons magnétiques et extatiques. Cette semaine, Solénoïde va vous offrir votre cure périodique de basses rondes et de percus profondes, en propageant à travers vos enceintes les bonnes vibes d'un dub plus que jamais émancipé. Un dub conquérant, brassant échos tourbillonnants et rythmes rampants, dub qui de l'ambiance ethnique aux dernières mutations électroniques, sait nous réenchanter avec un bonheur constant. Et qu'il se fasse tribal ou urbain, excentrique ou classique, c'est ce dub passe-partout que nous privilégions dans Solénoïde. Un dub à géométrie variable qui continue son ascension inexorable vers les sphères les plus exaltantes de la sono mondiale. Vous l'aurez sans doute compris, dans quelques instants va s'ouvrir un nouveau chapitre de nos dub translations. Pour 55 minutes d'un mix transversal, compilant tout ce que la planète dub compte d'électrons libres, de forces vives et autres spoliateurs de génie. Et pour entamer cet examen duboscopique, nous partons tout de suite en Italie pour y retrouver un de nos bass trotteurs favoris, un certain Godi, dont l'album Sweat and Tears, publié en 2005, vient de ressortir en version dub pour devenir Dub Sweat and Tears. De suite, découvrons-en un extrait intitulé Stefani in Dub.
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C'est comme un réservoir cosmique. Il n'y a pas de limite à ce que peut capter le coordinateur de champ.

0: Qu'est-ce qu'il y a comme parasite? Ça devrait marcher pourtant.
1: Il n'y a plus de son?
0: Eh non, il n'y a plus de son.
1: Quoi?
0: J'ai bien peur qu'on ait perdu le contact.
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C'est à un vrai festival de basses, reverb et autres bidouillages digitaux que vous assistez depuis près d'une demi-heure. Rien d'étonnant à cela, puisque Solénoïde vous ouvre aujourd'hui le 24e chapitre de ses dubs translations. Une émission entièrement dédiée aux musiques perpétuant, renouvelant ou déviant avantageusement l'esprit du dub. Un périple qui aura commencé en Italie avec Gaudi, se sera poursuivi à New York avec Tour de Force, aura longuement fait escale en Angleterre avec The Bug d'un certain Kevin Martin, puis avec Prince Fatty et Holly Cook, avant de transiter à l'instant par la Macédoine avec Dubnautic. Tous les détails de cette programmation sont consultables dès à présent sur notre site web solenopole.org. Amorçons à présent la seconde partie de cette émission et faisons le court chemin qui nous sépare de Zurich en Suisse. C'est là que vit le musicien cosmopolite Elijah, une figure montante du new reggae local qui marie habilement le genre jamaïcain à d'autres influences habilement digérées telles que la bossa, le rap, le blues et bien sûr

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Vous êtes toujours à l'écoute de Solénoïde et nous arrivons bientôt au terme de ce 24e épisode des Dub Translation. Voilà plus de 50 minutes que nous déambulons sur les chemins de traverse et les voies accidentées de la nation Dub. Vous l'aurez sans doute remarqué, ce mix aura été le théâtre d'étonnantes alternances entre convention et extrapolation. Un mix composé d'une sélection de titres piochés parmi les plus récentes productions ou rééditions du genre. Soit au total 10 titres qui, du world beat au chill out, du reggae pop au dubstep en passant par le rock indépendant et le punk discoïde, vous en aura fait voir de toutes les couleurs. Ont ainsi agité la seconde partie de cette émission des artistes tels que le Suisse Elijah, l'Américain Mark Lanegan, les Britanniques Adrian Sherwood et Pinch, ainsi que les vétérans The Members, et à l'instant, les Français de Rod Anton and the Ligerians. Bref, loin des circuits commerciaux, cette émission aura une fois encore privilégié la découverte, en vous offrant une playlist curieuse et éclectique, rassemblant tout ce que le dub compte comme rejetons légitimes et surtout illégitimes. Quoi qu'il en soit, qu'il se veuille flegmatique ou turbulent, euphorique ou inquiétant, le dub demeure pour Solénoïde un pôle d'attraction constant. Il constitue en somme un irrésistible sujet d'étude et de divertissement que nous continuerons d'explorer et de vous faire partager avec passion. Pour obtenir tous les détails de cette émission, mais aussi pour la réécouter en podcast ou découvrir nos dernières chroniques, rendez-vous de suite sur notre site internet solenopole.org. 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

0: Bon, Stadler.
1: Quoi? C'est fini?
0: Ben oui. T'as aimé?
1: Je sais pas, je me suis endormi dès le début.
0: Eh ben, t'as pas raté grand-chose.

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